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1: Il est 2h. 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
2: Né le 16 juillet 1934 à Homblières, dans le département de l'Aisne, Pia Colombo vit une enfance très difficile à la suite de l'absence volontaire de ses parents. Elle est d'ailleurs élevée par sa grand-mère et d'une santé fragile. Après avoir fréquenté les cours Simon à Paris, elle est engagée au cabaret de l'Écluse où elle débute sa carrière en chantant des œuvres de Maurice Fanon, rencontré en 1956 et qu'elle épouse quelque temps plus tard. L'écharpe, les communistes ou bien encore Jean-Marie de Pantin. Elle interprète par la suite d'innombrables textes souvent politiquement engagés de différents poètes ou dramaturges, parmi lesquels Bertolt Brecht, Kurt Weill et Léo Ferré. D'origine italienne, possédant une voix basse et déchirante, Pia Colombo meurt le 16 avril 1986 à Homblières, emportée par un cancer.
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0: De toute façon, moi je vous dis, je suis un éternel débutant, donc je me remets en question en permanence. Alors je sais que ça va paraître un peu prétentieux, mais il faut toujours que je m'étonne moi-même, tout en étonnant les gens qui ont eu le talent de me donner d'aussi belles chansons, que ça soit Jean Foc, Le Baron, Joseph Danvers, etc. Moi, quand ces gens-là me disent « Ah, sur ma chanson, tu m'as filé les poils », j'ai gagné mon pari, quoi, en espérant après de filer les poils au public, parce que c'est quand même le public qui me fait vivre depuis longtemps.
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5: Né le 8 juin 1917 à Saint-Benoît-du-Lac, au Québec, Jacques Labrecque étudie très jeune l'art vocal. Il devient ténor et interprète en 1934 des chansons sur Radio-Canada. Rapidement, il enregistre de nombreuses œuvres afin de populariser le répertoire canadien de langue française. Ses plus grands succès demeurent « Isabeau s'y promène »,« Quand j'étais chez mon père », »,« Mon merle » ou bien encore « V'là le bon vent ». Dans le courant des années 50, il se produit dans plusieurs pays européens, interprétant avec fierté les refrains folkloriques de son Québec natal. À la fin de sa vie, Jacques Labrecque devient producteur d'albums et dirige les éditions et disques Patrimoine. Il meurt à Longueuil le 18 mars 1995.
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3: Né en 1947 à Nivelles, en Belgique, fils d'une mère originaire de Crimée et d'un père belge joueur de banjo, André Burton débute sa carrière à l'âge de 15 ans dans deux orchestres de rhythm blues surnommés les Rock'n'Twist et les Archontes. En 1968, il crée la comédie musicale rock intitulée Futopie et remporte 3 ans plus tard le prix de l'originalité du festival de Spa avec le groupe des Comanches. Par la suite, André Burton réalise plusieurs tours de chant théâtralisés comme « Vois, je voyage » en 1982 et « Chanson de geste d'un samouraï fou » en 1990. Par la suite, le Belge écrit des chansons pour plusieurs artistes renommés comme Plastic Bertrand et Nicole Croisille. Parmi ses plus célèbres tubes, mentionnons « Je le vois encore » en 1980, « Concombre pas à la crème » en 81 ou bien encore « Les bisons » en 83. Atteint d'un cancer, cet auteur-compositeur-interprète nous quitte le 26 septembre 1995.

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2: Né le 3 octobre 1896 à Épinal, La Palma débute sa carrière à Bordeaux en première partie d'un récital de D'Albret. Elle chante aussi bien dans les salles parisiennes que dans celles du Midi de la France, comme à Aix-en-Provence. Son répertoire est principalement constitué de reprises de chansons de Damia, comme La Chaîne en 1930 ou d'Yvette Guilbert, La Glue en 1932. Cette chanteuse réaliste interprète également plusieurs œuvres créées spécialement pour elle, dont Je te veux cette nuit et J'ai peur de savoir. Durant la Seconde Guerre mondiale, elle devient

existante, tout comme d'ailleurs son mari Édouard Jalabert, directeur de l'Apollon à Bordeaux. Par la suite, elle se retire de la scène et ouvre le bar des Régates à Marseille. En disparaissant en octobre 1979, La Palma nous laisse quelques belles chansons pour une artiste aujourd'hui ignorée.

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1: Il est 3h.
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3: Né le 3 juillet 1939 à Montréal, René Claude suit des cours de piano, de chant et d'art dramatique. Alors qu'elle n'est âgée que de 16 ans, elle remporte le premier prix d'un concours radiophonique surnommé « Les Découvertes » de Billy Munro sur la station CKVL à Verdun, Québec. Au début des années 60, René Claude se produit à Québec, à la Boîte à chansons, y interprète les plus grands noms de la chanson française, parmi lesquels Brel, Brassens, Béco et Ferré. Elle se tourne ensuite vers les auteurs québécois comme Jean-Pierre Ferland, qu'elle affectionne particulièrement. Elle enregistre un premier album en 1963 chez Select. René Claude incarne rapidement l'esprit libertaire, féministe, grâce à ses longs cheveux noirs, son look de bohémienne et son allure désinvolte. Plusieurs auteurs, dont Luc Plamondon, lui écrivent des chansons qu'elle interprète à merveille, parmi lesquelles « Je n'étais rien avant toi »,« La rue de la montagne »,« C'est l'amour qui mène le monde » et « Je ferai un jardin ». Victime du Covid-19, René Claude disparaît le 12 mai 2020 à Montréal.

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2: Né le 24 août 1923 en Bourgogne, Jean-Marc Thibault fréquente le cours Simon et se produit dans les cabarets et les bals musettes. Après-guerre, il se joint à Roger Pierre pour former le célèbre duo comique Roger Pierre et Jean-Marc Thibault. D'innombrables spectacles sont donnés et de nombreux disques gravés. Le duo magique fait le bonheur des télévisions françaises durant une trentaine d'années. De 1985 à 1993, Jean-Marc Thibault joue dans la série télévisée Maggie, aux côtés de Rosy Vart et Marthe Villalonga. Il s'éteint le 28 mai 2017 à Marseille, à l'âge de 93 ans, après une carrière fort bien remplie.

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2: Né le 3 décembre 1889 à Carpentras, Henri Alibert se produit très jeune dans les bars de sa région en reprenant des chansons de Félix Mayol. Après un court passage à Paris, il rejoint Marseille où il chante avec Georgius à l'Alcazar en 1918. Alibert ne s'arrête pas là et rencontre, entre autres, Yvette Guilbert avec laquelle il interprète plusieurs chansons. Grâce à sa voix claire et son léger accent, on lui donne le surnom de chanteur marseillais par excellence. Il ravit alors un public toujours plus nombreux et crée des succès incontournables comme « Le plus beau tango du monde »,« Un petit cabanon »,« Canne, canne, canne, bière » et « Les pescadous ». Il finit sa carrière en devenant directeur du théâtre des Deux Ânes à Paris. Henri Alibert décède à Marseille le 23 janvier 1951 et laisse derrière lui une panoplie de chansons du soleil.

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1: Il est 4h. 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
2: Né le 5 août 1936 à Boulogne-Billancourt, Frédéric Button écrit et interprète ses premières chansons au début des années 60. Parmi ses 45 tours, mentionnons « Attention à la grosse boule qui descend l'escalier »,« T'es mon poisson-chat », »,« Les allumettes » ou bien encore « Le voyage abandonné ». Parallèlement à ses propres interprétations, il crée de nombreux succès pour différents artistes de la variété française, comme notamment « La Grande Zoa » pour Régine, « Qui vous a dit, Madame » pour Philippe Clay, « Comé Comédie » et « Mon café russe » pour Betty Mars, « 12 oiseaux de jeunesse » pour Juliette Gréco, ou bien encore « Les hommes sont des poupées » pour Alice Sapritch. Ce talentueux compositeur et parolier, ami de Françoise Sagan, nous quitte à Paris le 27 juin 2008.

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1: Il est 5h. 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
2: Née le 4 mars 1951 à Paris, Rose Laurent se passionne très jeune pour la chanson et découvre la voix extraordinaire de la chanteuse américaine Dionne Warwick. Âgée d'une vingtaine d'années, elle devient la chanteuse du groupe Sandrose. Après quelques 45 tours peu remarqués sous le pseudonyme de Rose Merrill, elle fait la connaissance du compositeur et musicien Jean-Pierre Gousseau. Tous deux travaillent ensemble et rencontrent un premier succès en 1979 avec le titre « Survivre ».

Rose Laurent enregistre dans les années 80-90 plusieurs albums plus ou moins considérés. Son plus grand succès demeure toutefois Africa, issu de l'album surnommé Déraisonnable. Gravement malade, elle nous quitte le 29 avril 2018 à Paris.

C'est un métier extrêmement délicat qu'être auteur, compositeur, interprète. Et moi, j'avais de l'expérience pour rien. Et puis, tout d'un coup, il fallait que je sois auteur, compositeur. Et je n'imaginais pas que j'aurais du succès. Et quand ça s'est arrivé, je n'y croyais pas non plus.

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2: Né le 29 octobre 1940 à Casablanca, au Maroc, Frida Bocara suit des cours de chant avant de fréquenter le petit conservatoire de la chanson de Mireille. En 1961, elle rencontre le Triomphe avec le titre « Cherbourg avait raison ».
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1: Cette chanson va complètement lancer sa carrière et Frida décide alors de tenter sa chance hors de France. Le succès est probant, surtout en Espagne. En 1967, elle remporte le Festival de Sofia en Bulgarie. L'apogée de sa carrière survient en 1969, lorsqu'elle remporte le concours de l'Eurovision de la chanson avec le tube « Un jour un enfant ».

À partir des années 80, le public s'intéresse de moins en moins à elle. Frida Bocara décède à Paris, presque dans l'anonymat, le 1er août 1996 d'une infection pulmonaire. La chanson française a pourtant perdu une voix inoubliable.

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2: Né le 1er novembre 1924 à Ermont, en région parisienne, Colette Renard étudie très jeune la musique, surtout le violoncelle. Elle devient secrétaire puis chanteuse dans l'orchestre de Raymond Legrand, qu'elle épousera en 1969. En 1956, elle crée le célèbre personnage d'Irma dans la comédie musicale surnommée Irma la Douce. Elle tient ce rôle une dizaine d'années, tout en gravant de nombreuses chansons, dont Les Indémodables, Ah dis donc, et Ça c'est de la musique.
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2: Son répertoire est souvent tourné vers les chansons gaillardes, paillardes, à l'image de « Ah, vous dirais-je, maman », remis au goût du jour, et comportant des paroles considérées comme osées à la fin des années 50.
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Parallèlement, cet artiste touche à tout se produit dans plusieurs films, comme dans Le dos au mur de Molinaro en 1958 et dans Les pieds dans le plâtre en 1965. En 2004, âgée de 80 ans, elle revient sur le devant de la scène en tenant le rôle de la tante Rachel Lévy dans le feuilleton télévisé intitulé « Plus belle la vie ». Atteinte d'une longue maladie, Colette Renard meurt le 6 octobre 2010 dans les Yvelines. Sa voix très expressive s'est tue à jamais.

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1: Voilà ce que j'ai décidé de vous montrer et de vous raconter en chansons. Mes chansons. Elles sont pour vous aussi si vous avez entre 15 et 20 ans. Si vous n'avez pas connu le golf Drouot et les débuts du rock en France, une sacrée époque.

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1: Il est 6h.
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2: Né le 11 avril 1931 à Montréal, Jacques Blanchet étudie l'écriture musicale et l'interprétation avant d'écrire ses premières chansons au début des années 50. Grâce à l'avènement de la télévision, il participe à de nombreux concours et remporte en 1954 le premier prix des Benjamins de la chanson avec le titre « Tes lèvres ne m'ont pas attendu ». L'année suivante, il fréquente à Paris le Petit Conservatoire de la chanson de Mireille et fait ainsi quelques apparitions à la télévision française et belge. Il se produit également au Lapin Agile et chez Patachou. En 1957, Jacques Blanchet remporte un nouveau prix au concours de la chanson canadienne grâce au titre « Le ciel se marie avec la mer » interprété par Lucie Dumont. D'autres œuvres voient le jour, dont « Aux yeux du monde »,« Tête heureuse »,« La peau noire » ou bien encore « Le cœur sur les lèvres ». Après avoir également chanté en Union soviétique, ce passionné de jazz nous quitte le 9 mai 1981, miné par le cancer.

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2: Né le 23 mars 1934 à Montréal, Fernand Gignac peut être considéré comme l'un des plus prolifiques artistes de la chanson populaire québécoise. Dès l'âge de 9 ans, il se produit dans les cabarets et remporte même la première place au concours d'amateurs de Radio-Canada, surnommé « Les talents de chez nous ». Son premier 45 tours portant le titre « Je ne fais que passer » ne sort qu'en 1957. D'autres titres voient le jour à la fin des années 50, parmi lesquels « Prière à Dame Marie »,« Chérie, tu es frivole » et « Le tango des fauvettes ». Toutes ces chansons renforcent son image, mais c'est principalement en 1960, sur la télévision de Radio-Canada, que ce crooner se fait connaître d'un plus large public grâce à l'émission « Le club des autographes ». Les succès s'enchaînent alors à l'appel. « La fille de la forêt » en 1960, « Le maître de tes yeux » en 1965 et surtout « Donnez-moi des roses » en 1965 également. Jusqu'à sa mort, survenue le 18 août 2006, le Québécois, avec à son actif 31 albums et 75 45 tours, a vendu quelque 6 millions de disques. Ce chiffre représente d'ailleurs un record pour un interprète canadien.

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1: Il est 7h. 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

Il y a toujours trois périodes dans n'importe quoi, dans la vie en général, et surtout dans la musique. Première période, si on est doué, on chante très bien, parfaitement bien, car il n'y a que l'instinct. La deuxième, c'est la plus horrible, on contrôle. En général, on n'est pas assez intelligent pour avoir autant de qualité que le talent instinctif qu'on peut avoir. Et la troisième période est celle où, selon qu'on soit plus ou moins en forme, on contrôle juste assez l'instinct et juste assez la technique pour être maître de ses moyens.

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3: Né le 2 avril 1952 à Paris, Thierry Leluron crée un groupe de musiciens avec des copains surnommés les Racrevés, puis débute sa carrière dans plusieurs cabarets de la capitale. Il se fait connaître au début des années 70 en interprétant des airs classiques, parmi lesquels Chevalier du Ciel, L'Auberge du Cheval Blanc et La Belle de Cadix. Parallèlement, ses sketchs, son sens de l'humour hors du commun et son talent extraordinaire émerveillent la France. Il sait tout faire ou presque, imitant aussi bien des gens du show business que des hommes politiques, comme en 1984 lors de l'émission du Grand Jury sur RTL, où il parodie plusieurs ministres et chefs d'État.
4: Revenons à nos moutons. Passez à Madame Thatcher, là. Je ne sais pas si vous l'avez vu à la télévision, c'est vraiment un Thatcher, hein, mais... Moi, je parle de Barr et de Giscard, il y en a marre de la politique antisociale, antinationale, qui est pratiquée par le pouvoir. Cette politique lamentable, déplorable, même, qui va à l'encontre des travailleurs. Et moi, je l'ai dit en tant que secrétaire général du Parti communiste à mes amis socialistes.
3: En 1985, il épouse en grande pompe l'autre Guéluron des années 80, qui n'est autre que Coluche. La France pleure de rire en apercevant Leluron au bras de Coluche, transformé pour l'événement en travesti. Malheureusement, atteint selon certaines sources d'un cancer et selon d'autres du sida, Thierry Leluron meurt à l'âge de 34 ans le 13 novembre 1986 à Paris, soit 5 mois seulement après Coluche. En très peu de temps, la France a perdu deux humoristes de légende.

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2: Né le 13 janvier 1938 au Caire, Richard Anthony passe son enfance en Égypte, avant de s'exiler en Argentine puis en Angleterre en raison de la montée du nationalisme. Il s'installe finalement en France au début des années 50. Influencé par la musique pop, il remet au goût du jour des chansons anglophones en les interprétant en français. Son premier grand succès, intitulé « Nouvelle vague » en 1959, reprise de « Three Cool Cats » des Coasters, se vend à un demi-million d'exemplaires.

Ce lanceur de twist en France enregistre également d'autres tubes incontournables, parmi lesquels La leçon de twist en 61, À présent tu peux t'en aller en 62, Itsy petit bikini en 63, Aranjuez mon amour en 67, et surtout, Et j'entends siffler le train, un succès véritablement incroyable. J'ai...

Au milieu des années 60, Richard Anthony décide de passer son brevet de pilote afin de pouvoir se déplacer le plus rapidement possible pour donner ses 300 concerts annuels. Après un passage à vide au début des années 70, il se produit à nouveau en tête des hit-parades, grâce notamment au titre « Amoureux de ma femme » en 1974.

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1: Par la suite, il continue à se produire dans de nombreux galas, entonnant avec bonheur ses refrains les plus populaires. En 2006, il est tête d'affiche des tournées « Âge tendre et tête de bois ». Atteint d'un cancer, cet artiste surnommé « le père tranquille du rock » s'éteint le 19 avril 2015 à Pégomas, dans les Alpes-Maritimes. Fait officier des arts et des lettres en 2011, il aura enregistré plus de 600 titres et vendu plus de 500 millions de disques. Phénoménal !

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1: Il est 8h.
2: Bonjour, l'Office français de la biodiversité alerte sur la situation historique et critique pour les petits cours d'eau français et sur une dégradation exceptionnelle de l'état des rivières à la fin juillet. Selon un bilan arrêté au 1er août, quelques 1373 cours d'eau sont touchés par des ruptures d'écoulement ou des assecs, soit 554 de plus en un mois. Il s'agit de la situation la plus critique jamais enregistrée à cette période de l'année. Un nouveau rendez-vous judiciaire pour Jean-Vincent Placé, l'ancien secrétaire d'État écologiste, sera jugé le 29 octobre devant le tribunal correctionnel de Paris pour des faits d'agression sexuelle et de harcèlement sexuel sur deux femmes. Déjà condamné en 2021 pour harcèlement sexuel sur une gendarme, il conteste les faits qui lui sont reprochés dans cette nouvelle affaire. Un enfant âgé de presque 2 ans a été gravement blessé après avoir été mordu par un chien à Verquin dans le Pas-de-Calais au sud de Béthune. Les faits se sont produits au domicile de ses parents fin de matinée hier. Gravement blessé, il a été transporté au CHU de Lille. Le chien malinois est amené par la SPA de Béthune. Un enfant de 14 ans et un homme de 21 ans ont été foudroyés en montagne sur le GR10 à Cotteret dans les Hautes-Pyrénées. Leur pronostic vital est engagé. Ils ont été transportés à l'hôpital de Tarbes. Les deux victimes ont été touchées par la foudre à 2700 mètres d'altitude. L'enfant au niveau de la tête, le jeune homme au thorax. Après l'annonce de bénéfices records d'ExxonMobil et Chevron, Donald Trump s'en est vivement pris aux grandes entreprises pétrolières américaines qu'il a accusées de faire trop d'argent et auxquelles il a réclamé des baisses de prix. Le sujet est devenu hautement politique aux États-Unis, les démocrates qui cherchant à capitaliser sur le ressenti des Américains en la matière. C'est la fin de ce flash, une très bonne journée à toutes et à tous.
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Mais pour moi, c'était le bonheur, puisque en fait, j'ai commencé en professionnel le 1er juin 1983. Avant, j'étais directeur artistique pendant 8 ans chez Vogue, les disques Vogue. Et en fait, j'avais pris 6 mois sans solde. Et j'ai arrêté le 1er juin, je devais recommencer le 1er décembre. Donc, Madame avait marché très fort. Puis, on a sorti le Rital. Et j'étais numéro 1 partout. Voilà, donc voilà, c'était vraiment les années bonheur. C'est vrai.

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1: Bonjour à tous, aujourd'hui gros plan sur Thierry Frémont. Thierry Frémont, né en 1962, véritable acteur touche à tout, il rejoint le célèbre Cours Florent de Paris où il suit les enseignements de Francis Huster, puis intègre le Conservatoire National Supérieur d'Art Dramatique. Il fait ses premiers pas d'acteur à la télé, dans le téléfilm Les Capricieux en 1984, avant de s'intéresser au cinéma. En 1988, il commence sa carrière sur grand écran par un coup d'éclat avec le film Travelling Avant, pour lequel il remporte le César du meilleur espoir masculin. Dès lors, il enchaîne les rôles et les propositions. Il prête ses traits au capitaine Dreyfus dans le téléfilm historique L'affaire Dreyfus en 1995, ainsi qu'à Jésus pour le film Les démons de Jésus en 1997. Il connaît la consécration en 2005 grâce au téléfilm Dans la tête du tueur. Son interprétation du tueur en série lui vaut l'Emmy Awards international du meilleur acteur. L'année suivante, il est acclamé par la critique pour sa performance sur scène dans la pièce d'août. 4 ans plus tard, il interprète le capitaine Pierret, chef des pompiers de Paris, dans le drame La Rafle. Tout en continuant à monter sur les planches parisiennes, il réussit à mener une carrière à l'international puisqu'il joue dans 5 Seconds of Silence, réalisé par Robert Zemeckis en 2016. On se retrouve très vite avec d'autres infos.

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2: Né le 9 août 1870 à Carpentras, Adolphe Bérard a beau être petit, boiteux et inélégant. Cela ne l'empêche pas de posséder une voix puissante qui va vite faire des ravages. Il débute sa carrière à Marseille en 1888, puis monte à Paris en interprétant des chansons mélodramatiques, parmi lesquelles « Le rêve passe » en 1906, « Le train fatal » en 1916, ou bien encore « J'ai vendu mon âme au diable » en 1922. Pendant la Grande Guerre, il se tourne vers un registre d'œuvres plus patriotiques, comme le prouvent les titres « Verdun, on ne passe pas » et « L'étendard étoilé ». Adolphe Bérard est sans conteste un chanteur incontournable du début du XXe siècle. Époux de la chanteuse Charlotte Godet, il meurt à Paris le 1er avril 1946.

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2: Né en 1943 à Saint-Félix-de-Valois, au Québec, Daniel Guérard débute sa carrière au théâtre du Rideau Vert avant d'enregistrer son premier disque en 1964, intitulé « Écoute dans le vent ». 2 ans plus tard, il est élu révélation masculine de l'année au Gala des artistes. Jusqu'en 1968 et à un accident d'automobile l'obligeant à mettre un terme à sa carrière, il enregistre plusieurs tubes, dont « Je me souviens de tout ça »,« Plus jamais »,« Bonjour Marie »,« Si j'étais riche » et surtout « Si le chapeau te fait » en 1967, qui remporte un véritable triomphe.

Par la suite, le Québécois devient animateur, notamment sur Radio-Canada, ainsi que collaborateur à l'émission surnommée « Bon dimanche » sur CFTM. Le Québécois s'éteint le 23 avril 2006, atteint d'un cancer du pancréas.

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1: Il est 9h.
2: Bonjour, l'Office français de la biodiversité alerte sur la situation historique et critique pour les petits cours d'eau français et sur une dégradation exceptionnelle de l'état des rivières à la fin juillet. Selon un bilan arrêté au 1er août, quelques 1373 cours d'eau sont touchés par des ruptures d'écoulement ou des assecs, soit 554 de plus en un mois. Il s'agit de la situation la plus critique jamais enregistrée à cette période de l'année. Un nouveau rendez-vous judiciaire pour Jean-Vincent Placé, l'ancien secrétaire d'État écologiste, sera jugé le 29 octobre devant le tribunal correctionnel de Paris pour des faits d'agression sexuelle et de harcèlement sexuel sur deux femmes. Déjà condamné en 2021 pour harcèlement sexuel sur une gendarme, il conteste les faits qui lui sont reprochés dans cette nouvelle affaire. Un enfant âgé de presque 2 ans a été gravement blessé après avoir été mordu par un chien à Verquin dans le Pas-de-Calais au sud de Béthune. Les faits se sont produits au domicile de ses parents fin de matinée hier. Gravement blessé, il a été transporté au CHU de Lille. Le chien malinois a été amené par la SPA de Béthune. Un enfant de 14 ans et un homme de 21 ans ont été foudroyés en montagne sur le GR10 à Cotteret dans les Hautes-Pyrénées. Leur pronostic vital est engagé. Ils ont été transportés à l'hôpital de Tarbes. Les deux victimes ont été touchées par la foudre à 2700 mètres d'altitude. L'enfant au niveau de la tête, le jeune homme au thorax. Après l'annonce de bénéfices records d'ExxonMobil et Chevron, Donald Trump s'en est vivement pris aux grandes entreprises pétrolières américaines qu'il a accusées de faire trop d'argent et auxquelles il a réclamé des baisses de prix. Le sujet est devenu hautement politique aux États-Unis, les démocrates qui cherchant à capitaliser sur le ressenti des Américains en la matière. C'est la fin de ce flash, une très bonne journée à toutes et à tous.
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chanteur, il aime chanter. Bon, alors c'est peut-être un artiste lyrique, ou, mais c'est un chanteur. L'artiste, c'est quelqu'un qui veut chanter des choses bien précises et qui ne veut pas chanter n'importe quoi. Parce qu'il sait ce qu'il veut communiquer. Et il sait comment il veut le communiquer. Mais il y a le fond compte presque plus que la forme. Chacun sa spécialité, bien sûr. Le chanteur, lui, du moins qu'il chante, il est content. J'exagère un petit peu, mais je suis pas très loin. Je suis...

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1: Bonjour à tous, dans l'actualité musicale du jour, Charlie XCX passe en mode La Haine avec Vincent Cassel dans le clip de Caméra. Dans le clip de son titre Caméra, Charlie XCX explore ses ambitions de comédienne en dirigeant Vincent Cassel. Charlie XCX dévoile Caméra, un nouveau single extrait de son album. Sur cette balade électropop, la chanteuse s'éloigne de l'énergie club pour révéler une facette plus intime. La nouvelle ère est donc lancée. Dans Caméra, Charlie XCX partage ses doutes face à sa carrière naissante d'actrice et s'interroge sur sa place entre musique et cinéma. Des questionnements qui résonnent avec de nombreuses expériences sur grand écran, notamment réalisé par Zamiri. Le clip met en scène Vincent Cassel sur un plateau de tournage sous la direction d'une Charlie XCX perchée sur une imposante caméra. De plus en plus agacé par les interruptions et les indications qui lui sont données, le comédien finit par reproduire un geste culte de la haine en mimant un pistolet contre sa tempe. Un clin d'œil au film donc de Mathieu Kassovitz, sorti en 1995, qui avait révélé Vincent Cassel au grand public. On se retrouve très vite avec d'autres actualités musicales.

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0: Vous savez, dans les quartiers populaires, tous ces gens qu'on aimait et qu'on entendait à la radio, on ne les avait pas forcément vus sur scène. Et un jour, je vais voir, de mes yeux, voir Yves Montand, la baigne que j'ai prise. Je ne savais pas qu'on pouvait faire ça en 3 minutes. Et je pense que ça m'a... Je me suis dit, c'est ça que je veux faire si un jour je deviens chanteur professionnel, ce que je n'étais pas encore. C'est ça que je veux faire. Et j'ai toujours donné la priorité au visuel. Mais ça n'empêche, il n'empêche que certaines chansons comme Bleu Blanc Blond sont venues au secours de ma réputation populaire. Ça fait pas de mal. 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
2: Chronique d'une génération. Une émission de Serge Pruel. Revivons ensemble ces moments qui, comme des graffitis, sont inscrits dans nos mémoires. Nous sommes partis depuis le 1er janvier 1960 pour terminer notre voyage au soir du 31 décembre 1979. Égrenons une à une ces années au rythme des chansons qui nous ont accompagnés durant ces 20 ans. Deuxième volet de 1972, avec l'air incontournable de l'année Popcorn du groupe Hot Butter, continuons notre balade en 72. Les élèves doivent actualiser leur géographie. Le Ceylan, sous l'Empire britannique jusqu'à cette année, n'existe plus. Il devient le Sri Lanka. Tandis que Liza Minnelli triomphe dans le film Cabaret, Jane Fonda triomphe au Vietnam où elle est partie remonter le moral des troupes. Il aurait pu lui aussi triompher et entrer dans la légende du tennis contre toute attente. Mais voilà, le français Patrick Proisy perd en finale de Roland-Garros contre l'espagnol Andrés Gimeno. Le 18 juin 72, date symbolique, est inaugurée à Colombey-les-Deux-Églises une croix de Lorraine de 44 mètres de haut, selon le vœu du général de Gaulle, qui un jour avait dit « Voyez cette colline, c'est la plus élevée. On y édifiera une croix de Lorraine quand je serai mort. » C'est encore une année bénie pour la variété française. Quelques chansons dans tous les styles avec le groupe étonnant Papouze qui nous entraîne dans le grand cirque. Et...

Gérard Lenormand est un des chefs de file de la nouvelle vague des chanteurs romantiques. Deuxième succès d'affilée avec Deux Toits qui confirme ses débuts fracassants de l'an dernier avec l'énorme tube

trois grandes affaires à la une des actualités de 72 vont nous occuper une bonne partie de l'année. Le 25 février, le militant maoïste Pierre Auvernet, licencié de chez Renault, est abattu par le vigile Jean-Antoine Tramoni, alors qu'il tentait, accompagné de plusieurs militants de la gauche prolétarienne, d'entrer dans l'usine de Boulogne-Billancourt. Plus de 120 000 personnes accompagnées d'intellectuels comme Jean-Paul Sartre et le philosophe Michel Foucault suivent l'enterrement au Père-Lachaise. La mort de Pierre Auvernet, mort pour la cause du peuple, déclenche une vague d'action pour déstabiliser le pouvoir. Cela provoque un sacré bazar. C'est aussi un big bazar autour de Michel Fugain, qui cette année s'accompagne d'une troupe colorée et joyeuse pour faire le show.

Une autre affaire criminelle, synonyme de lutte des classes, nous amène dans la petite cité minière de Bruay-en-Artois dans le Pas-de-Calais. La découverte dans un terrain vague du cadavre de la jeune Brigitte de Vèvre, 16 ans, fille d'ouvrier vivant dans un coron, met la ville en ébullition. Le juge Pascal, chargé de l'affaire, convoque comme suspect numéro 1 le notaire et richissime maître Pierre Leroy. On évoque des balais roses, l'affaire de Bruay-en-Artois, pleine de zones d'ombre, est loin d'être élucidée. Mais le retentissement est énorme, un véritable séisme médiatique. La ville est envahie de journalistes. On inaugure pour la première fois les antennes mobiles pour réaliser des interviews en direct. Dans l'affaire qui remue tout le pays, il s'agit bien d'un face-à-face du prolétaire contre le bourgeois, le pot de terre contre le pot de fer. Enfin, la troisième grande affaire pourrait s'intituler « Quand une marque publicitaire devient synonyme de mort ». Le talc Morange donne la mort à une trentaine de bébés à cause d'un produit toxique mis par erreur dans la composition du talc maudit.

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2: Né le 10 décembre 1935 à Marseille, Franck Fernandel n'est autre que le fils cadet de l'inimitable comédien et chanteur Fernandel. Il débute sa carrière au cinéma en 1962 dans « En avant la musique » avant d'être la vedette du film musical « Chercher l'idole » en 1964. Parallèlement, il interprète à merveille des chansons, grâce notamment à sa très belle voix à l'accent provincial. Bonjour Marie, L'amour interdit, ou bien encore César, Fanny, Vincent et Fernand. Oh Vincent.

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1: En 1992, il chante « L'enfant de l'univers » avec son fils Vincent. À la fin de sa carrière, Franck Fernandel devient animateur sur Radio Monte Carlo et déploie ses talents de conteur dans « Les lettres de Montmoulin », recueil des nouvelles d'Alphonse Daudet. Après avoir eu sur le tard deux enfants, justement Vincent né en 1983 et Monique née en 1992, il nous quitte le 8 juin 2011.

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1: Il est 10h.
2: Bonjour, l'Office français de la biodiversité alerte sur la situation historique et critique pour les petits cours d'eau français et sur une dégradation exceptionnelle de l'état des rivières à la fin juillet selon un bilan arrêté au 1er août. Quelques 1373 cours d'eau sont touchés par des ruptures d'écoulement ou des assecs, soit 554 de plus en un mois. Il s'agit de la situation la plus critique jamais enregistrée à cette période de l'année. Un nouveau rendez-vous judiciaire pour Jean-Vincent Placé, l'ancien secrétaire d'État écologiste, sera jugé le 29 octobre devant le tribunal correctionnel de Paris pour des faits d'agression sexuelle et de harcèlement sexuel sur deux femmes. Déjà condamné en 2021 pour harcèlement sexuel sur une gendarme, il conteste les faits qui lui sont reprochés dans cette nouvelle affaire. Un enfant âgé de presque 2 ans a été gravement blessé après avoir été mordu par un chien à Verquin dans le Pas-de-Calais au sud de Béthune. Les faits se sont produits au domicile de ses parents fin de matinée hier. Gravement blessé, il a été transporté au CHU de Lille. Le chien malinois a été amené par la SPA de Béthune. Un enfant de 14 ans et un homme de 21 ans ont été foudroyés en montagne sur le GR10 à Cotteray dans les Hautes-Pyrénées. Leur pronostic vital est engagé. Ils ont été transportés à l'hôpital de Tarbes. Les deux victimes ont été touchées par la foudre à 2700 mètres d'altitude. L'enfant au niveau de la tête, le jeune homme au thorax. Après l'annonce de bénéfices records d'ExxonMobil et Chevron, Donald Trump s'en est vivement pris aux grandes entreprises pétrolières américaines qu'il a accusées de faire trop d'argent et auxquelles il a réclamé des baisses de prix. Le sujet est devenu hautement politique aux États-Unis, les démocrates qui cherchant à capitaliser sur le ressenti des Américains en la matière. C'est la fin de ce flash, une très bonne journée à toutes et à tous.
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2: Né le 23 janvier 1907 à Marseille, Andrex est, tout comme son prédécesseur Henri Alibert, originaire du sud de la France. Neuvième fils d'un négociant en légumes, il décide très jeune d'imiter Maurice Chevalier. Talentueux, il sait très bien chanter, jouer, danser et faire rire. Après avoir fréquenté l'Alcazar de Marseille, il monte à Paris où il participe à plusieurs revues en compagnie de Marie Dubas ainsi que de Pils et Abbé. Parallèlement à la chanson, il entame une longue carrière au cinéma et joue dans de nombreux films, surtout des rôles de mauvais garçon comme dans Boniface Somnambule et La Putain Sentimentale. Il mène ainsi une double carrière entre cinéma et chanson. Dans le répertoire musical, il tente de perpétuer la tradition du café-concert et interprète plusieurs titres encore très appréciés de nos jours, dont Bébert, la samba brésilienne et surtout Y a des azous, titre repris par de nombreux artistes contemporains à l'image de Brigitte Fontaine. Il décède à Neuilly le 10 juillet 1989.

0: 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Eh ben, je ne serais pas fait prier, puisque des tonneaux, j'en ai. 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
1: Et voici l'horoscope de ce mardi, nous sommes le 4 août avec les béliers. Attention, dans le domaine matériel, vous risquez de manquer singulièrement d'à-propos. Les taureaux, si vous avez eu des problèmes, les solutions vous sembleront évidentes. Les gémeaux, vous n'aurez pas les idées claires. Cancer, vous entrez dans une nouvelle phase plus positive côté travail. Lion, vous pourriez envisager de donner une autre orientation à votre carrière. Les vierges, n'agissez pas dans la précipitation. Les balances, les influences délicates de cette journée risquent de se faire sentir. Scorpion, vous aurez toutes les chances de pouvoir retomber sur vos pieds. Sagittaire, votre ciel sentimental s'éclaircit. Les capricornes, vous croulerez sous les dossiers mais rien n'entravera votre envie de réussir. Verseau, vous ne pourrez pas compter sur le facteur chance aujourd'hui. Enfin les poissons, les planètes semblent vouloir vous faciliter la tâche. Bonne journée et à demain.
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3: Née le 13 janvier 1921 à Étampes, Lisette Jean Bell remporte en 1936 le premier prix à un concours radio animé par un certain Saint Granier. Ce succès la motive à suivre des cours de comédie et de violon au Conservatoire de Versailles, bien qu'elle se destine à devenir institutrice. En 1943, après plusieurs passages dans des cabarets parisiens, elle remporte le prix de la chanson à l'ABC avec le titre « La balade des trois petits nains ». Grâce à sa voix limpide et ravissante, elle enregistre en 1936 sa plus célèbre chanson « Le petit chaperon rouge ». Parallèlement, elle joue dans plusieurs films, dont « Les malheurs de Sophie » et « Folie douce ». Mariée à trois reprises à de célèbres artistes, Jacques Mareuil, chanteur fantaisiste et parolier de renom, Raymond Legrand, chanteur, ainsi que Jean Bonnal, guitariste, elle nous quitte dans le Val d'Oise le 15 décembre 1976 des suites d'une dépression nerveuse.

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2: Il est 11h.
3: Bonjour, l'Office français de la biodiversité alerte sur la situation historique et critique pour les petits cours d'eau français et sur une dégradation exceptionnelle de l'état des rivières à la fin juillet. Selon un bilan arrêté au 1er août, quelques 1373 cours d'eau sont touchés par des ruptures d'écoulement ou des assecs, soit 554 de plus en un mois. Il s'agit de la situation la plus critique jamais enregistrée à cette période de l'année. Un nouveau rendez-vous judiciaire pour Jean-Vincent Placé, l'ancien secrétaire d'État écologique. L'écologiste sera jugé le 29 octobre devant le tribunal correctionnel de Paris pour des faits d'agression sexuelle et de harcèlement sexuel sur deux femmes. Déjà condamné en 2021 pour harcèlement sexuel sur une gendarme, il conteste les faits qui lui sont reprochés dans cette nouvelle affaire. Un enfant âgé de presque 2 ans a été gravement blessé après avoir été mordu par un chien à Verquin dans le Pas-de-Calais au sud de Béthune. Les faits se sont produits au domicile de ses parents fin de matinée hier. Gravement blessé, il a été transporté au CHU de Lille. Le chien malinois a été amené par la SPA de Béthune. Un enfant de 14 ans et un homme de 21 ans ont été foudroyés en montagne sur le GR10 à Cotteray dans les Hautes-Pyrénées. Leur pronostic vital est engagé. Ils ont été transportés à l'hôpital de Tarbes. Les deux victimes ont été touchées par la foudre à 2700 mètres d'altitude. L'enfant au niveau de la tête, le jeune homme au thorax. Après l'annonce de bénéfices records d'ExxonMobil et Chevron, Donald Trump s'en est vivement pris aux grandes entreprises pétrolières américaines qu'il a accusées de faire trop d'argent et auxquelles il a réclamé des baisses de prix. Le sujet est devenu hautement politique aux États-Unis, les démocrates qui cherchent à capitaliser sur le ressenti des Américains en la matière. C'est la fin de ce flash, une très bonne journée à toutes et à tous.
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1: Et voici l'horoscope de ce mardi, nous sommes le 4 août avec les béliers. Attention, dans le domaine matériel, vous risquez de manquer singulièrement d'à-propos. Les taureaux, si vous avez eu des problèmes, les solutions vous sembleront évidentes. Les gémeaux, vous n'aurez pas les idées claires. Cancer, vous entrez dans une nouvelle phase plus positive côté travail. Lion, vous pourriez envisager de donner une autre orientation à votre carrière. Les vierges, n'agissez pas dans la précipitation. Les balances, les influences délicates de cette journée risquent de se faire sentir. Scorpion, vous aurez toutes les chances de pouvoir retomber sur vos pieds. Sagittaire, votre ciel sentimental s'éclaircit. Les capricornes, vous croulerez sous les dossiers mais rien n'entravera votre envie de réussir. Verseau, vous ne pourrez pas compter sur le facteur chance aujourd'hui. Enfin les poissons, les planètes semblent vouloir vous faciliter la tâche. Bonne journée et à demain.
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2: Né le 17 décembre 1923 à Constantinople, Jean Marco est originaire d'une famille grecque qui s'installe à Paris à la fin des années 20. Très vite attiré par le monde artistique, Jean se retrouve embrigadé dans la célèbre troupe des petits chanteurs à la Croix de Bois. Passionné par la guitare, il prend des cours pour devenir également musicien. Dès 1945, il s'en va sur les routes de France pour donner quelques concerts et ne tarde pas à enregistrer ses premières chansons, parmi lesquelles « C'est si bon »,« Si tu veux » et « Tendrement ». Artiste à la voix rauque et timbrée, ce grand charmeur est engagé à partir de 1947 dans le célèbre orchestre de Jacques Ellian. Malheureusement, Jean Marco est victime d'un terrible accident de la circulation le 24 juin 1953, ironie du sort, le jour de la Saint-Jean. Il disparaît en pleine gloire, entraînant dans la mort son ami musicien, Georges Clouzot.

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1: Il est midi.
2: Bonjour, un nouveau rendez-vous judiciaire pour Jean-Vincent Placé, l'ancien secrétaire d'État écologiste, sera jugé le 29 octobre devant le tribunal correctionnel de Paris pour des faits d'agression sexuelle et de harcèlement sexuel sur deux femmes. Déjà condamné en 2021 pour harcèlement sexuel sur une gendarme, il conteste les faits qui lui sont reprochés dans cette nouvelle affaire. L'Office français de la biodiversité alerte sur la situation historique et critique pour les petits cours d'eau français et sur une dégradation exceptionnelle de l'état des rivières. À la fin juillet, selon un bilan arrêté au 1er août, quelques 1373 cours d'eau sont touchés par des ruptures d'écoulement ou des assecs, soit 554 de plus en un mois. Il s'agit de la situation la plus critique jamais enregistrée en cette période de l'année. Un enfant âgé de presque 2 ans a été gravement blessé après avoir été mordu par un chien à Verquin dans le Pas-de-Calais au sud de Béthune. Les faits se sont produits au domicile de ses parents en fin de matinée. Gravement blessé, il a été transporté au CHU de Lille. Le chien malinois a été amené par la SPA. Un enfant de 14 ans et un homme de 21 ans ont été foudroyés en montagne sur le GR10 à Cotteret dans les Hautes-Pyrénées. Leur pronostic vital est engagé. Ils ont été transportés à l'hôpital de Tarbes. Les deux victimes ont été touchées à 2700 mètres d'altitude. L'enfant au niveau de la tête, le jeune homme au thorax. Enfin, après l'annonce de bénéfices records d'ExxonMobil et Chevron, Donald Trump s'en est vivement pris aux grandes entreprises pétrolières américaines qu'il a accusées de faire trop d'argent et auxquelles il a réclamé des baisses de prix. Le sujet est devenu hautement politique aux États-Unis, les démocrates cherchant à capitaliser sur le ressenti des Américains en la matière. C'est la fin de ce flash, une très bonne journée à toutes et à tous.
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2: Née le 5 juin 1952, Carol Fredericks voit le jour à Springfield, aux États-Unis. À l'âge de 20 ans, elle débute sa carrière de chanteuse en Californie. Son imposante carrure et sa voix puissante donnent des frissons à bon nombre de mélomanes. En 1979, cette noire américaine débarque en France, où elle est engagée comme choriste par plusieurs artistes renommés, parmi lesquels Michel Sardou, Johnny Hallyday et Mylène Farmer. Elle rejoint Jean-Jacques Goldman en 1991 et forme le trio Fredericks Goldman Jones. 4 albums voient le jour et plusieurs chansons restent gravées dans les mémoires, dont « À nos actes manqués »,« Rouge », juste après, est né en 17 à Leidenstadt.

En 1996, elle enregistre l'album intitulé Springfield, comportant 14 chansons au style blues et gospel, puis en 1999, l'album Couleur et Parfum, mélangeant différents genres musicaux, est titre inédit. Terrassée par une crise cardiaque, elle nous quitte le 7 juin 2001.

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2: Né le 17 mai 1904 à Paris, Jean Gabin quitte prématurément le lycée et effectue différents petits boulots. En 1922, son père Ferdinand, célèbre comédien d'opérette, l'oblige finalement à entrer dans le monde du spectacle. Le jeune homme débute alors sa carrière aux Folies Bergères en tentant de ressembler à son idole de toujours, Maurice Chevalier. À partir de 1926, il devient un véritable artiste du music-hall et partenaire de Mistinguette. Il chante plusieurs succès, parmi lesquels « La Java de Doudoune » et « Avec ma petite gueule ».
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1: Jean Gabin met petit à petit au point son personnage de mauvais garçon que l'on retrouve dans un grand nombre de ses films, comme dans Quai des Brumes en 1938. Après une relation éphémère avec Marlène Dietrich et un engagement volontaire en 1943 dans les forces navales françaises libres, il enchaîne les films. On le retrouve dans La Marie du Port en 1950, Touchez pas au Grisby en 54, Un singe en hiver en 62, Le clan des Siciliens en 69 et surtout Le chat en 1971, aux côtés de Simone Signoret, film dramatique ayant pour thème la relation humaine. En 1974, soit 2 ans avant sa disparition, il interprète sa célèbre chanson intitulée « Maintenant je sais », qui retrace en quelque sorte le parcours philosophique de sa vie.
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1: Foudroyé d'une crise cardiaque, ce génie du cinéma disparaît le 15 novembre 1976 à Neuilly-sur-Seine.
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qui est important, c'est l'instant. C'est la conversation entre le public et moi. C'est le moment de vérité. C'est ça, d'ailleurs, c'est une chose qu'on ne peut pas définir. C'est quand on entre en scène, quand j'arrive, vous savez, on s'isole, on s'enferme. Je m'absente tout à fait pour pouvoir mieux donner. C'est important, ça, c'est de donner. C'est une histoire d'amour entre le public et moi. Ah.

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1: Et voici l'horoscope de ce mardi, nous sommes le 4 août avec les béliers. Attention, dans le domaine matériel, vous risquez de manquer singulièrement d'à-propos. Les taureaux, si vous avez eu des problèmes, les solutions vous sembleront évidentes. Les gémeaux, vous n'aurez pas les idées claires. Cancer, vous entrez dans une nouvelle phase plus positive côté travail. Lion, vous pourriez envisager de donner une autre orientation à votre carrière. Les vierges, n'agissez pas dans la précipitation. Les balances, les influences délicates de cette journée risquent de se faire sentir. Scorpion, vous aurez toutes les chances de pouvoir retomber sur vos pieds. Sagittaire, votre ciel sentimental s'éclaircit. Les capricornes, vous croulerez sous les dossiers mais rien n'entravera votre envie de réussir. Verseau, vous ne pourrez pas compter sur le facteur chance aujourd'hui. Enfin les poissons, les planètes semblent vouloir vous faciliter la tâche. Bonne journée et à demain.

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Johnny Lex Rocker adoucit son image avec une prière. Pour nos joies, pour nos peines, les parents n'en reviennent pas. Les cheveux longs auraient-ils eu raison de la révolte de Johnny? Alléluia. Johnny s'érige contre l'idéologie subversive des beatniks qui rejettent les valeurs traditionnelles. La condition féminine s'améliore avec une loi qui interdit le licenciement d'une femme enceinte, qui sera même prioritaire pour une embauche après le congé de maternité. Les jeunes aimeraient bien voir une évolution au niveau des libertés sexuelles. Les mentalités dans ce domaine évoluent peu. Seul l'amour en tant que sentiment amoureux, associé à la notion de couple, reste une valeur incontestée. En 66, il est très difficile de clamer son envie de faire l'amour. Le sexe reste tabou. Les beatniks tentent de bousculer les mentalités qu'ils jugent primaires et archaïques. Ils luttent contre le matérialisme, le conformisme et les préjugés qui empêchent de dire tout haut « je veux faire l'amour ». Les valeurs morales et pudibondes en prennent un coup. Le film de Jacques Rivette, La religieuse, censuré, sans vraie raison, provoque un séisme chez les intellectuels et les cinéastes. 1789, chiffre symbole de la révolution, sera le nombre d'intellectuels de tous horizons qui signent un manifeste pour les libertés. Dans une France frileuse accusée de conservatisme, l'ordre moral serait donc à l'ordre du jour. Après nombre de rebondissements, les censeurs rendent les armes. André Malraux autorise même la religieuse à représenter la France à Cannes. Cette année, l'inavouable va même se chanter. Vladimir d'Ormesson, le président du conseil d'administration de l'ORTF, interdit la chanson scandaleuse sur les ondes avant 22h. L'amour avec toi est frappé d'un carré blanc. Le ton et le style de Polnareff remuent trop la morale puritaine d'une partie du peuple.

0: L'amour avec toi de Paul Naref, le beatnik troubadour. Belle chanson immorale à cause du faire l'amour, expression osée et choquante de l'amour tabou, censuré, qui devient par la force des choses un grand succès auprès des jeunes irrespectueux des conventions. En 66, le scandale est souvent une recette au succès. Pour s'opposer à l'esprit pudibond et pudique, Catherine passe le 45 tours de Polnareff en boucle. Et tant pis si ses parents l'ont en travers de la gorge. La jeunesse s'émancipe avec ses petits actes qui se heurtent à la morale parentale. De plus, le côté féminin de Polnareff aggrave son cas auprès des parents. Polnareff est une des révélations de l'année. Il n'est pas qu'un simple beatnik et s'affirme comme un véritable talent. Dans un monde de guitare, Polnareff relance le piano. Il laisse ses doigts virevolter sur les touches. C'est beau et simple en même temps. Avec Love Me, Please Love Me, cette fois il ratisse bien plus large. Le succès est immense. Et une grande partie de la France reprendra en chœur.
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0: La censure et la polémique liées à son talent fou vont faire sonner pour lui les trompettes de la renommée pour un bon bout de temps.

Autre succès des valeurs sûres de la variété, Sheila, Françoise Hardy, Marie Laforêt, Sylvie Vartan et Joe Dassin avec Excuse-moi.

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1: Il est 13h.
2: Bonjour, l'été de tous les dangers, un incendie, un de plus, s'est déclaré hier en fin d'après-midi à Bellegarde en Diois dans la Drôme. Il a déjà parcouru 110 hectares, le feu parti vers 17h50 sur le massif du Claps mobilise d'importants moyens terrestres et aériens. Un hameau d'une cinquantaine d'habitants a été évacué préventivement. Un grand concert caritatif avec plusieurs stars de la chanson française se tiendra le jeudi 27 août à l'Arkéa Arena à Floirac, près de Bordeaux. L'événement intitulé SOS Solidarité Incendie sera présenté par Julien Courbet et Eric Jean-Jean. Il sera diffusé en direct en prime time sur M6 et RTL, partenaires du spectacle. La Saône-et-Loire et la Loire sont sortis de la vigilance orange canicule. 16 départements de l'Est et du Sud-Est de la France restent toutefois placés à ce niveau de risque. Météo France anticipe des températures qui repartiront à la hausse demain mercredi en moyenne vallée du Rhône et sur le pourtour méditerranéen. Malgré les incendies et les canicules, l'Hexagone reste la destination privilégiée des Français pour le mois de juillet. Elle accuse tout de même une baisse de 7% de séjour par rapport à juillet 2025, selon une étude commandée par les entreprises du voyage. 8 ONG de défense de l'environnement et le syndicat agricole Confédération Paysanne s'unissent contre la loi d'urgence agricole. Ils appellent à censurer ce texte au motif que certaines mesures sont contraires à la Constitution. Interpellé après une traque ayant mobilisé plus d'une centaine de gendarmes, le suspect dans le meurtre d'un homme de 79 ans à Sardieu en Isère dimanche a été placé en garde à vue. Connu de la justice, ce quadragénaire a déjà été condamné à plusieurs reprises pour des faits de vol aggravés notamment. C'est la fin de ce flash, une très bonne journée.
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5: La chanson, c'est comme le cinéma, comme la littérature, c'est un moyen d'expression. Et on peut, dans la chanson, il y a des films politiques, il y a des films d'amour, il y a des films drôles. Il peut y avoir des chansons politiques, des chansons d'amour, des chansons drôles. Moi, j'ai envie d'utiliser toutes les facettes de la chanson. De temps en temps, je me lève le matin, et j'ai en tête une idée amusante, et je vais faire une chanson qui va être drôle, j'espère, du moins. Ou alors, je me lève le matin, j'entends une information, ça me met en colère, et j'ai envie de faire une chanson politique. Et...

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1: Bonjour à tous. Aujourd'hui, gros plan sur Thierry Frémont. Thierry Frémont, né en 1962, véritable acteur touche à tout, il rejoint le célèbre cours Florent de Paris où il suit les enseignements de Francis Huster, puis intègre le Conservatoire National Supérieur d'Art Dramatique. Il fait ses premiers pas d'acteur à la télé, dans le téléfilm Les Capricieux en 1984, avant de s'intéresser au cinéma. En 1988, il commence sa carrière sur grand écran par un coup d'éclat avec le film Travelling Avant, pour lequel il remporte le César du meilleur espoir masculin. Dès lors, il enchaîne les rôles et les propositions. Il prête ses traits au capitaine Dreyfus dans le téléfilm historique L'affaire Dreyfus en 1995, ainsi qu'à Jésus pour le film Les démons de Jésus en 1997. Il connaît la consécration en 2005 grâce au téléfilm Dans la tête du tueur. Son interprétation du tueur en série lui vaut l'Emmy Awards international du meilleur acteur. L'année suivante, il est acclamé par la critique pour sa performance sur scène dans la pièce d'août. 4 ans plus tard, il interprète le capitaine Pierret, chef des pompiers de Paris dans le drame La Rafle. Tout en continuant à monter sur les planches parisiennes, il réussit à mener une carrière à l'international puisqu'il joue dans 5 Seconds of Silence, réalisé par Robert Zemeckis en 2016. On se retrouve très vite.

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1: 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Ah non, Valo.
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traversée des années 60 et 70. Revivons ensemble ces moments qui, comme des graffitis, sont inscrits dans nos mémoires. Nous sommes partis depuis le 1er janvier 1960 pour terminer notre voyage au soir du 31 décembre 1979. Égrenons une à une ces années au rythme des chansons qui nous ont accompagnés durant ces 20 ans. Quelques chansons françaises de 1977 avec un chanteur habitué des hit-parades depuis 1971, Gérard Lenormand, qui chante « Un ami ».

En 77, un crooner espagnol ressurgit en France avec une étiquette de chanteur sensuel et sexy. Après son Canto Galiciae en 72 et surtout Manuela en 74 qui l'ont fait connaître, il chantera désormais en français pour mieux toucher le cœur des femmes et non pas des minettes comme les chanteurs Playboy. À chacun son créneau. Julio Iglesias rend les maris jaloux en ne chantant que pour elle. Il démarre cette année une carrière internationale.

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1: 1977 est aussi la grande année des synthétiseurs et des musiques instrumentales au son futuriste. Avec le morceau Magic Fly du groupe Space et sa rythmique disco, il y a aussi bien sûr Vangelis et depuis l'an dernier, la vraie nouveauté purement instrumentale qui vient d'un jeune homme discret propulsé vedette internationale avec sa musique électronique qui rayonne. Jean-Michel Jarre répand sa bouffée d'oxygène dans un monde où l'ambiance actuelle est de plus en plus chargée d'air où retentit inlassablement la grosse caisse. En 77, la fièvre du disco se répand partout. Céron, give me love.

En France, on le sait, on n'a pas de pétrole, mais on a des idées. Le slogan imaginé par l'agence Lintas pour faire des économies d'énergie est un des tubes depuis l'an dernier. Pour faciliter la vie des commerces, le code-barre est inventé. On inaugure beaucoup à Paris la première ligne du RER, à Marseille le premier métro de province et à Strasbourg le palais de l'Europe qui ouvre ses portes alors que l'aéroport du Bourget les ferme pour l'international. En 77, les cristaux liquides nous envahissent. Montres, calculatrices, appareils photo, écrans de toutes sortes. Plus fort encore, une navette spatiale installée sur le dos d'un Boeing 747 réussit à voler de ses propres ailes de la Terre à la Lune. Jules Verne est rattrapé. Grandeur et décadence d'un train de légende qui s'arrête après 94 ans de service. Le 20 mai 77, l'Orient Express, direct pour Istanbul et Athènes, quitte la gare de Lyon à Paris de la Voie. Il a quelques minutes de retard. C'est son dernier voyage. Autre mythe mal en point, le paquebot France, vendu à un milliardaire saoudien, reste ancré au quai de l'oubli dans le port du Havre. En 1977, on écoute aussi de plus en plus les succès étrangers qui envahissent les hit-parades. Une vieille connaissance, Adriano Celentano, chante « I want to know ».

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1: Il est 14h.
2: Bonjour, l'été de tous les dangers, un incendie, un de plus, s'est déclaré hier en fin d'après-midi à Bellegarde en Diwa dans la Drôme. Il a déjà parcouru 110 hectares, le feu parti vers 17h50 sur le massif du Claps mobilise d'importants moyens terrestres et aériens. Un hameau d'une cinquantaine d'habitants a été évacué préventivement. Un grand concert caritatif avec plusieurs stars de la chanson française se tiendra le jeudi 27 août à l'Arkea Arena à Floirac, près de Bordeaux. L'événement intitulé SOS Solidarité Incendie sera présenté par Julien Courbet et Eric Jean-Jean. Il sera diffusé en direct en prime time sur M6 et RTL, partenaires du spectacle. La Saône-et-Loire et la Loire sont sortis de la vigilance orange canicule. 16 départements de l'Est et du Sud-Est de la France restent toutefois placés à ce niveau de risque. Météo France anticipe des températures qui repartiront à la hausse demain mercredi en moyenne vallée du Rhône et sur le pourtour méditerranéen. Malgré les incendies et les canicules, l'Hexagone reste la destination privilégiée des Français pour le mois de juillet. Elle accuse tout de même une baisse de 7% de séjours par rapport à juillet 2025, selon une étude commandée par les entreprises du voyage. 8 ONG de défense de l'environnement et le syndicat agricole Confédération Paysanne s'unissent contre la loi d'urgence agricole. Ils appellent à censurer ce texte au motif que certaines mesures sont contraires à la Constitution. Interpellé après une traque ayant mobilisé plus d'une centaine de gendarmes, le suspect dans le meurtre d'un homme de 79 ans à Sardieu en Isère dimanche a été placé en garde à vue. Connu de la justice, ce quadragénaire a déjà été condamné à plusieurs reprises pour des faits de vol aggravés notamment. C'est la fin de ce flash, une très bonne journée.
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Je ne pense pas vraiment. C'est vrai, quand je suis sur scène, je suis très concentrée sur ce que je fais, sur mes textes, surtout qu'en plus, je chante des chansons que Michel a chantées lui. C'est vrai que j'essaie de ne pas penser trop à la vie, quoi. Je m'embarque tous les soirs dans un rêve.

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1: Bonjour à tous. Aujourd'hui, gros plan sur Thierry Frémont. Thierry Frémont, né en 1962, véritable acteur touche à tout. Il rejoint le célèbre Cours Florent de Paris où il suit les enseignements de Francis Huster, puis intègre le Conservatoire National Supérieur d'Art Dramatique. Il fait ses premiers pas d'acteur à la télé, dans le téléfilm Les Capricieux en 1984, avant de s'intéresser au cinéma. En 1988, il commence sa carrière sur grand écran par un coup d'éclat avec le film Travelling Avant, pour lequel il remporte le César du meilleur espoir masculin. Dès lors, il enchaîne les rôles et les propositions. Il prête ses traits au capitaine Dreyfus dans le téléfilm historique L'affaire Dreyfus en 1995, ainsi qu'à Jésus pour le film Les démons de Jésus en 1997. Il connaît la consécration en 2005 grâce au téléfilm Dans la tête du tueur. Son interprétation du tueur en série lui vaut l'Emmy Awards international du meilleur acteur. L'année suivante, il est acclamé par la critique pour sa performance sur scène dans la pièce d'août. 4 ans plus tard, il interprète le capitaine Pierret, chef des pompiers de Paris, dans le drame La Rafle. Tout en continuant à monter sur les planches parisiennes, il réussit à mener une carrière à l'international puisqu'il joue dans 5 Seconds of Silence, réalisé par Robert Zemeckis en 2016. On se retrouve très vite avec d'autres infos.

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0: 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Revivons ensemble tous ces événements.
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0: Tous ces instants si particuliers qui ont marqué ces 20 ans. 20 ans d'insouciance, de rêve, d'imagination, de poudre et de choc. Des nouveaux mots apparaissent dans les actualités. Apartheid, Townships, Soweto. En Afrique du Sud, dans le ghetto noir de Soweto, en banlieue de Johannesburg, des émeutes font officiellement 23 morts, mais en réalité, il y en a plus de 500. Le gouvernement blanc d'Afrique du Sud est montré du doigt. Soweto devient l'emblème de la lutte contre l'apartheid. En France, il fait si chaud qu'on lézarde bien à l'abri sous un parasol en écoutant les chansons à la mode. Chouki et Aviva, faites l'amour.

En Californie, l'informatique prend l'aspect d'une pomme. Deux étudiants fous de circuits intégrés inventent le premier micro-ordinateur. Les deux Steve, Wozniak et Jobs, ce dernier végétarien consommateur de pommes, crée la société Apple. Leur appareil, bijou d'innovation, propose pour un usage domestique un clavier, un écran, plus une unité de calcul, le tout en un seul appareil. Apple Computer, dont le logo représente Isaac Newton sous un pommier, vend ses premiers micros, $666.66. En France, une chanson d'amour au vague accent américain arrive sur nos radios.

groupe vocal de jazz soft et de cabaret américain, Manhattan Transfer berce 1976 avec sa chanson d'amour. Mais les chansons d'amour des chanteurs Playboy sont en nette perte de vitesse. Car dans le registre de l'amour fleur bleue pour ado, tout a été chanté. Et puis en 76, le présent, c'est le disco, mais aussi le hard rock ou encore la nouvelle chanson française que représentent entre autres Alain Souchon et Michel Jonas. Et puis, il y a le reggae. Pourtant, il reste encore ces chanteurs à minette qui font de la résistance. Mais pour combien de temps encore? Quelques exemples de ces chanteurs qui s'accrochent. Santiana, et pourtant, je t'aime.

0: je peux me considérer d'abord comme un chanteur yéyé et puis ensuite comme un chanteur non yéyé. Je vais vous expliquer pourquoi, parce qu'il y a deux méthodes pour faire les chansons yéyé et pas yéyé. La première, c'est de faire une adaptation, c'est-à-dire de transformer une chanson parole anglaise en chanson même mélodie.
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En définitive, j'ai pas fait de métier, moi. Je suis rentré par effraction dans une salle de cinéma. Et puis j'ai approché les stars qui me faisaient rêver. Et donc, ça a été ça, ma vie. Les styles.

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1: Il est 15h.
2: Bonjour, l'été de tous les dangers, un incendie, un de plus, s'est déclaré hier en fin d'après-midi à Bellegarde en Diois dans la Drôme. Il a déjà parcouru 110 hectares, le feu parti vers 17h50 sur le massif du Claps mobilise d'importants moyens terrestres et aériens. Un hameau d'une cinquantaine d'habitants a été évacué préventivement. Un grand concert caritatif avec plusieurs stars de la chanson française se tiendra le jeudi 27 août à l'Arkéa Arena à Floirac, près de Bordeaux. L'événement intitulé SOS Solidarité Incendie sera présenté par Julien Courbet et Eric Jean-Jean. Il sera diffusé en direct en prime time sur M6 et RTL, partenaire du spectacle. La Saône-et-Loire et la Loire sont sortis de la vigilance orange canicule. 16 départements de l'Est et du Sud-Est de la France restent toutefois placés à ce niveau de risque. Météo France anticipe des températures qui repartiront à la hausse demain mercredi en moyenne vallée du Rhône et sur le pourtour méditerranéen. Malgré les incendies et les canicules, l'Hexagone reste la destination privilégiée des Français pour le mois de juillet. Elle accuse tout de même une baisse de 7% de séjour par rapport à juillet 2025, selon une étude commandée par les entreprises du voyage. 8 ONG de défense de l'environnement et le syndicat agricole Confédération Paysanne s'unissent contre la loi d'urgence agricole. Ils appellent à censurer ce texte au motif que certaines mesures sont contraires à la Constitution. Interpellé après une traque ayant mobilisé plus d'une centaine de gendarmes, le suspect dans le meurtre d'un homme de 79 ans à Sardieu en Isère dimanche a été placé en garde à vue. Connu de la justice, ce quadragénaire a déjà été condamné à plusieurs reprises pour des faits de vol aggravés notamment. C'est la fin de ce flash, une très bonne journée.
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7: Née le 18 juin 1903 à Philadelphie, Jeannette MacDonald, alors âgée seulement de 14 ans, fait ses débuts à Broadway comme chorus girl. Grâce à l'avènement du cinéma parlant, elle se fait engager par la maison de production Paramount et joue en 1929 dans Love Parade, aux côtés de l'étoile montante qu'est Maurice Chevalier. 9 films suivent au début des années 30, mais la jeune femme, peu satisfaite de son contrat avec Paramount, décide de faire une pause cinématographique. Elle part alors en Europe donner des concerts dans les plus grands music halls. Elle interprète non seulement de nombreuses chansons en anglais, telles que March of the Grenadier, My Dream Lover, Good Night, mais également en français, comme N'est-ce pas poétique en 1932, Aimer ce soir est l'heure exquise en 1934. Jeannette MacDonald continue par la suite à se produire sur scène, à la radio et à la télévision. Elle parvient même à chanter à la Maison Blanche, devant le président Eisenhower. Cette artiste très populaire de la première moitié du XXe siècle nous quitte le 14 janvier 1965.

1992, un magazine de télévision interdit aux hommes. C'est sans doute le meilleur moyen pour qu'ils ne manquent pas de le regarder. Froufrou, l'émission de Thierry Ardisson présentée par Christine Bravo, arrive le samedi soir à 19h sur France 2. C'est une formule aussi simple qu'efficace, un invité sur un plateau et des froufrouteuses, autrement dit des chroniqueuses, qui interviennent pour des informations en tout genre, des conseils pratiques, des trucs de filles. Parmi ces jeunes femmes, dont beaucoup font leur début sur le petit écran, figurent Laurence Cochet, Joël Goron, Sonia Dubois, chargée de la mode, Tina Kieffer, responsable des tests, et Valérie Expert, qui s'occupe de la revue de presse. Quant à la présentatrice, elle joue les trublions ou les candides avec un style qui n'appartient qu'à elle. Et dans la playlist de 1992, on écoute Beyond My Control, quatrième single extrait de l'album L'Autre de Mylène Farmer, sorti en avril 92 et en dépit de son clip censuré. La chanson s'est vendue à près de 200 000 exemplaires. En anglais, It's Beyond My Control peut se traduire par C'est plus fort que moi. Voici Mylène Farmer. It's Beyond My Control.

jours, voilà, il travaillait sur mon album, puis je le vois gratter à la guitare et puis s'amuser hein, en bougeant un peu comme ça. Et je lui dis, qu'est-ce que c'est que ce truc? Il faisait nanana. Bref, je lui dis, c'est quoi ça? Il me dit, c'est un truc, ça me détend, me dit-il. Il me dit, c'est pas pour toi, c'est rien. Comment ça, c'est rien? Je lui dis, non, mais attends, s'il te plaît, je peux réécouter? Il me dit, mais non, écoute, arrête. J'étais censé faire un album sérieux. Et j'ai dit à Jean-Pierre, je lui dis, mais attends, je lui dis, excuse-moi, je lui dis, mais. Ça me plaît, ça, c'est, je sais pas, c'est, ça a du charme, c'est mignon, ça dégage un truc, je saurais pas dire. Moi, j'ai envie de le chanter, ce truc-là.

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2: Née le 12 juin 1914 en Isère, Lili Fayol passe son enfance à Grenoble. Elle apprend très jeune le violon, ainsi que la danse classique et acrobatique. En 1939, alors qu'elle tente de rejoindre l'Amérique du Sud, la guerre éclate en même temps. Son bateau est détourné vers Dakar et c'est dans cette ville africaine qu'elle débute sa carrière de chanteuse. La jeune femme fait fureur, car elle est grande, blonde et mignonne. À la fin de la guerre, elle débarque à Paris, où elle interprète ses chansons dans de nombreuses salles, dont Bobino, L'Européen et Les Folies Belleville. Son répertoire est surtout marqué par l'histoire du music-hall, la guitare à Chiquita, le gros Bill, le régiment des mandolines ou bien encore la gaveuse des bâtons blancs. Parallèlement, elle joue dans plusieurs films, parmi lesquels La tournée des grands-ducs et La gueule de l'autre, aux côtés de Michel Serrault et Jean Poiré. Cette chanteuse fantaisiste, mariée au champion cycliste Maurice Roux, s'éteint le 15 mai 1999 à Saint-Raphaël.

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0: En arrière,
1: marche. De toute façon, moi je vous dis, je suis un éternel débutant. Donc je me remets en question en permanence. Alors je sais que ça va paraître un peu prétentieux, mais il faut toujours que je m'étonne moi-même, tout en étonnant les gens qui ont eu le talent de me donner d'aussi belles chansons, que ça soit Jean Foc, Le Baron, Joseph Danvers, etc. Moi, quand ces gens-là me disent « Ah, sur ma chanson, tu m'as filé les poils », j'ai gagné mon pari, quoi. En espérant, après, de filer les poils au public, parce que c'est quand même le public qui me fait vivre depuis longtemps.
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J'ai eu beaucoup d'expérience à travailler à gauche, à droite, à faire des boulots de toutes sortes. Et à chaque fois, je me disais, je préfère mourir plutôt que faire ça. Donc, j'ai essayé de trouver une façon un peu qui peut me convenir. Et en l'occurrence, de faire l'artiste, c'est encore, pour moi, la vie où je suis le plus libre et où je maîtrise le mieux les emmerdements. Puis, si

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1: Il est 16h.
2: Bonjour, l'été de tous les dangers, un incendie, un de plus, s'est déclaré hier en fin d'après-midi à Bellegarde en Diois dans la Drôme. Il a déjà parcouru 110 hectares, le feu parti vers 17h50 sur le massif du Claps mobilise d'importants moyens terrestres et aériens. Un hameau d'une cinquantaine d'habitants a été évacué préventivement. Un grand concert caritatif avec plusieurs stars de la chanson française se tiendra le jeudi 27 août à l'Arkéa Arena à Floirac, près de Bordeaux. L'événement intitulé SOS Solidarité Incendie sera présenté par Julien Courbet et Eric Jean-Jean. Il sera diffusé en direct en prime time sur M6 et RTL, partenaires du spectacle. La Saône-et-Loire et la Loire sont sortis de la vigilance orange canicule. 16 départements de l'Est et du Sud-Est de la France restent toutefois placés à ce niveau de risque. Météo France anticipe des températures qui repartiront à la hausse demain mercredi en moyenne vallée du Rhône et sur le pourtour méditerranéen. Malgré les incendies et les canicules, l'Hexagone reste la destination privilégiée des Français pour le mois de juillet. Elle accuse tout de même une baisse de 7% de séjours par rapport à juillet 2025, selon une étude commandée par les entreprises du voyage. 8 ONG de défense de l'environnement et le syndicat agricole Confédération Paysanne s'unissent contre la loi d'urgence agricole. Ils appellent à censurer ce texte au motif que certaines mesures sont contraires à la Constitution. Interpellé après une traque ayant mobilisé plus d'une centaine de gendarmes, le suspect dans le meurtre d'un homme de 79 ans à Sardieu en Isère dimanche a été placé en garde à vue. Connu de la justice, ce quadragénaire a déjà été condamné à plusieurs reprises pour des faits de vol aggravés notamment. C'est la fin de ce flash, une très bonne journée.
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5: Mais pour moi, c'était le bonheur, puisque en fait, j'ai commencé en professionnel le 1er juin 1983. Avant, j'étais directeur artistique pendant 8 ans chez Vogue, les disques Vogue. Et en fait, j'avais pris 6 mois sans solde. Et j'ai arrêté le 1er juin, je devais recommencer le 1er décembre. Donc, Madame avait marché très fort. Puis, on a sorti le Rital. Et j'étais numéro 1 partout. Voilà, donc voilà, c'était vraiment les années bonheur.
6: C'est vrai.

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92, un magazine de télévision interdit aux hommes. C'est sans doute le meilleur moyen pour qu'ils ne manquent pas de le regarder. Froufrou, l'émission de Thierry Ardisson présentée par Christine Bravo, arrive le samedi soir à 19h sur France 2. C'est une formule aussi simple qu'efficace. Un invité sur un plateau et des froufrouteuses, autrement dit des chroniqueuses, qui interviennent pour des informations en tout genre, des conseils pratiques, des trucs de filles. Parmi ces jeunes femmes, dont beaucoup font leur début sur le petit écran, figurent Laurence Cochet, Joël Goron, Sonia Dubois, chargée de la mode, Tina Kiefer, responsable des tests, et Valérie Expert, qui s'occupe de la revue de presse. Quant à la présentatrice, elle joue les trublions ou les candides avec un style qui n'appartient qu'à elle. Et dans la playlist de 1992, on écoute Beyond My Control, quatrième single extrait de l'album L'Autre de Mylène Farmer, sorti en avril 92 et en dépit de son clip censuré, la chanson s'est vendue à près de 200 000 exemplaires. En anglais, It's Beyond My Control peut se traduire par C'est plus fort que moi. Voici Mylène Farmer. It's Beyond My Control.

Il y a toujours trois périodes dans n'importe quoi, dans la vie en général, et surtout dans la musique. Première période, si on est doué, on chante très bien, parfaitement bien, car il n'y a que l'instinct. La deuxième, c'est la plus horrible, on contrôle. En général, on n'est pas assez intelligent pour avoir autant de qualité que le talent instinctif qu'on peut avoir. Et la troisième période est celle où, selon qu'on soit plus ou moins en forme, on contrôle juste assez l'instinct et juste assez la technique pour être maître de ses moyens.

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2: Née en 1920 à Verdun, au Canada, Jeanne d'Arc Charlebois, dite Madame Charlebois, débute sa carrière en faisant partie de la troupe de Jean Grimaldi. Après s'être exilée en France à la fin des années 40, où elle devient une artiste des plus en vue, elle revient au Canada et décide de modifier quelque peu son nom. En effet, Jeanne d'Arc Charlebois devient simplement Jeanne Charlebois. Pas besoin de longs discours pour expliquer ce volontaire changement. Sa voix extraordinaire lui permet d'enregistrer de nombreux disques, parmi lesquels Les Cinq Jumelles, La Lune de Miel, Les Filles de Campagne et Le Petit Sauvage du Nord. Elle maîtrise à merveille la turlute, c'est-à-dire la technique vocale consistant à imiter et même remplacer le son de certains instruments de musique. Tout au long de sa carrière, cette Québécoise aura perpétué le style et le répertoire de la célèbre chanteuse des années 20-30, la Bolduc, qu'elle aura fait connaître également en Europe. Madame Charlebois nous quitte le 16 septembre 2001 à Saratoga, dans l'État de New York.

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Mort Schumann. 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
1: Il est 17h.
2: Bonjour, l'été de tous les dangers, un incendie, un de plus, s'est déclaré hier en fin d'après-midi à Bellegarde en Diois dans la Drôme. Il a déjà parcouru 110 hectares, le feu parti vers 17h50 sur le massif du Claps mobilise d'importants moyens terrestres et aériens. Un hameau d'une cinquantaine d'habitants a été évacué préventivement. Un grand concert caritatif avec plusieurs stars de la chanson française se tiendra le jeudi 27 août à l'Arkea Arena à Floirac, près de Bordeaux. L'événement intitulé SOS Solidarité Incendie sera présenté par Julien Courbet et Eric Jean-Jean. Il sera diffusé en direct en prime time sur M6 et RTL, partenaires du spectacle. La Saône-et-Loire et la Loire sont sortis de la vigilance orange canicule. 16 départements de l'Est et du Sud-Est de la France restent toutefois placés à ce niveau de risque. Météo France anticipe des températures qui repartiront à la hausse demain mercredi en moyenne vallée du Rhône et sur le pourtour méditerranéen. Malgré les incendies et les canicules, l'Hexagone reste la destination privilégiée des Français pour le mois de juillet. Elle accuse tout de même une baisse de 7% de séjours par rapport à juillet 2025, selon une étude commandée par les entreprises du voyage. 8 ONG de défense de l'environnement et le syndicat agricole Confédération Paysanne s'unissent contre la loi d'urgence agricole. Ils appellent à censurer ce texte au motif que certaines mesures sont contraires à la Constitution. Interpellé après une traque ayant mobilisé plus d'une centaine de gendarmes, le suspect dans le meurtre d'un homme de 79 ans à Sardieu en Isère dimanche a été placé en garde à vue. Connu de la justice, ce quadragénaire a déjà été condamné à plusieurs reprises pour des faits de vol aggravés notamment. C'est la fin de ce flash, une très bonne journée.
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5: Je suis un privilégié parce que j'ai la chance extraordinaire de faire un métier que j'aime. J'ai donc le privilège d'avoir une certaine liberté. Donc, ce privilège que j'ai, à mon avis, ne peut se justifier que d'une manière possible, c'est si je peux arriver à prêter ma voix à ceux qui n'en ont pas, c'est-à-dire à ceux auxquels on demande toujours les sacrifices, le travail, et puis leur sang aussi. Et...

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2: Bonjour à tous. Aujourd'hui, gros plan sur Thierry Frémont. Thierry Frémont, né en 1962, véritable acteur touche-à-tout, il rejoint le célèbre Cours Florent de Paris où il suit les enseignements de Francis Huster, puis intègre le Conservatoire National Supérieur d'Art Dramatique. Il fait ses premiers pas d'acteur à la télé, dans le téléfilm Les Capricieux en 1984, avant de s'intéresser au cinéma. En 1988, il commence sa carrière sur grand écran par un coup d'éclat avec le film Travelling Avant, pour lequel il remporte le César du meilleur espoir masculin. Dès lors, il enchaîne les rôles et les propositions. Il prête ses traits au capitaine Dreyfus dans le téléfilm historique L'affaire Dreyfus en 1995, ainsi qu'à Jésus pour le film Les démons de Jésus en 1997. Il connaît la consécration en 2005 grâce au téléfilm Dans la tête du tueur. Son interprétation du tueur en série lui vaut l'Emmy Awards international du meilleur acteur. L'année suivante, il est acclamé par la critique pour sa performance sur scène dans la pièce d'août. 4 ans plus tard, il interprète le capitaine Pierret, chef des pompiers de Paris, dans le drame La Rafle. Tout en continuant à monter sur les planches parisiennes, il réussit à mener une carrière à l'international puisqu'il joue dans 5 Seconds of Silence, réalisé par Robert Zemeckis en 2016. On se retrouve très vite.

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2: Née le 30 septembre 1906, Mireille se destine très jeune à une vie artistique. Dès l'âge de 6 ans, elle étudie le piano et fait la connaissance quelques années plus tard du compositeur Jean Nohain, avec lequel elle écrit une opérette intitulée « Fouchtra ». En 1932, le célèbre duo Pils et Abbé rencontre soudainement un énorme succès en interprétant « Couché dans le foin », un extrait de cette même opérette.

Tel un reflet dans un miroir, la carrière de Mireille est lancée. Elle compose alors d'innombrables chansons avec l'aide de son complice Jean Nohain et enregistre en 1933 sans doute son plus grand succès en interprétant avec Jean Sablon « Ce petit chemin ».

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1: Par la suite, elle monte en solo sur scène, en s'accompagnant évidemment d'un piano. Sa voix acidulée ne laisse personne indifférent, et ses chansons sont souvent reprises par d'autres artistes, comme Yves Montand qui interprète « Parce que ça me donne du courage » en 1949, et « Une demoiselle sur une balançoire » en 1950. En 1955, cette compositrice crée le Petit Conservatoire de la chanson de Mireille, qui a pour objectif de former de nouveaux artistes. Ce lieu devient en très peu de temps une véritable institution en France. Cela débouche sur une émission télévisée diffusée tous les dimanches après-midi entre 1960 et 1974. De nombreux artistes font leurs premiers pas, parmi lesquels Hugo Frey, Françoise Hardy, Frida Bocara et Alain Souchon. Véritable pédagogue attentionné, auteur de quelques 600 chansons, Mireille s'éteint à Paris le 29 décembre 1996, à l'âge de 90 ans.

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1: Il est 18h.
2: Bonsoir, c'est un record absolu avec une température moyenne de 24,90 degrés. Juillet 2026 a été le mois le plus chaud jamais enregistré en France depuis le début des mesures en 1900. Météo France souligne une anomalie importante de plus 3,8 degrés par rapport à la normale pour les températures moyennes et même de plus 5,2 degrés pour les températures maximales. Dans le Var, le feu ne progresse plus mais la prudence reste de mise. Selon la préfecture, l'incendie qui s'est déclaré vendredi près du massif du Gros Bessier a déjà parcouru environ 1850 hectares. Les pompiers ont continué le traitement des lisières et finalisé les dispositifs pour parer à toute reprise. Les ministres de l'Intérieur européens se sont réunis ce matin pour évoquer la crise suscitée par l'afflux massif de migrants dans l'enclave espagnole de Ceuta. Au total, 72 000 migrants y sont entrés illégalement ces derniers jours, dont 70 000 sont depuis retournés au Maroc. Madrid faisait état jusque-là de 50 000 entrées illégales. Le ministère de l'Agriculture a renoncé à publier un calendrier des vendanges tant les incertitudes sont grandes en raison de la canicule, de la sécheresse et des aléas climatiques qui entraînent blocage de maturité ou récolte précoce selon les régions. Habituellement publiées autour du 7 août, les premières estimations seront reportées au 8 septembre. Nouvelle opération de déstabilisation venue de Moscou, l'eurodéputé Raphaël Glucksmann et sa compagne Léa Salamé ont été visés par des publications mensongères accusant les deux personnalités de corruption pour agir sur la couverture médiatique de la campagne présidentielle de 2027. Plusieurs journalistes cités, dont Edoui Plenel, ont démenti toute participation. C'est la fin de ce flash. Une bonne fin de journée à notre écoute.
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2: Né le 2 septembre 1939 à Moulins, Henri Tachant est remarqué par Jacques Brel dans un cabaret de Montréal et ce dernier l'encourage à se lancer dans la chanson. De retour en France, Henri Tachant sort un premier album en 1965 chez Barclay et remporte le Grand Prix de l'Académie Charles Cros. Se faisant petit à petit davantage connaître, grâce notamment à ses apparitions en première partie des représentations de Juliette Gréco, Isabelle Aubray, Pierre Perret et Georges Brassens, il enregistre de nouveau 33 tours. Ses chansons sont inclassables, tant son répertoire est hétéroclite. Faisant souvent preuve d'humour noir, Henri Tachant bouscule le monde du spectacle. L'armée, le clergé, les bourgeois, tout y passe. Malheureusement, il ne sera jamais reconnu à sa juste valeur, souvent délaissé des médias et de nombreuses radios. Il s'éteint le 16 juillet 2023 à Avignon, soit le même jour qu'une certaine Jane Birkin, beaucoup plus médiatisée, tout un symbole.

1992, un magazine de télévision interdit aux hommes. C'est sans doute le meilleur moyen pour qu'ils ne manquent pas de le regarder. Froufrou, l'émission de Thierry Ardisson présentée par Christine Bravo, arrive le samedi soir à 19h sur France 2. C'est une formule aussi simple qu'efficace, un invité sur un plateau et des froufrouteuses, autrement dit des chroniqueuses, qui interviennent pour des informations en tout genre, des conseils pratiques, des trucs de filles. Parmi ces jeunes femmes, dont beaucoup font leur début sur le petit écran, figurent Laurence Cochet, Joëlle Goron, Sonia Dubois, chargée de la mode, Tina Kieffer, responsable des tests, et Valérie Expert, qui s'occupe de la revue de presse. Quant à la présentatrice, elle joue les trublions ou les candides avec un style qui n'appartient qu'à elle. Et dans la playlist de 1992, on écoute Beyond My Control, quatrième single extrait de l'album L'Autre de Mylène Farmer, sorti en avril 92 et en dépit de son clip censuré. La chanson s'est vendue à près de 200 000 exemplaires. En anglais, It's Beyond My Control peut se traduire par C'est plus fort que moi. Voici Mylène Farmer. It's Beyond My Control.

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2: Née le 27 janvier 1960 en Savoie, Réjeanne Perry fréquente les conservatoires de Chambéry et Grenoble et y étudie le chant classique, le solfège, le piano et le saxophone. Sa carrière démarre à la fin des années 80 grâce à la chanson intitulée « Say » réalisée par Pascal Ouria et qui permet à Réjeanne de se produire à plusieurs reprises sur le plateau de Jacques Martin. Le producteur et parolier québécois Luc Plamondon la remarque alors. Elle lui propose de remplacer Morane dans le célèbre spectacle de Starmania. Elle apprend rapidement le rôle de Marie-Jeanne, la serveuse automate de l'Underground Café. Quelque temps plus tard, la Savoyarde enregistre son premier album solo, surnommé Altitude. En 1996, elle rencontre le compositeur et arrangeur Carolin Petit, qui lui demande de chanter deux génériques télévisés, à savoir Les Maîtres de l'Orge et L'Odyssée Bleue. En 2000, Réjeanne Perry tient le rôle de la nurse de Juliette dans le spectacle musical de Roméo et Juliette. Las, alors qu'elle prépare la sortie d'un nouvel album, elle succombe à un cancer du sein le 9 septembre 2003. Sa voix pure est d'une tessiture impeccable, sais-tu à jamais ?

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2: Né le 12 septembre 1888 à Paris, Maurice Chevalier passe son enfance dans le quartier de Ménilmontant. Son père l'ayant très vite abandonné, le petit Maurice, alors âgé de 12 ans, chante dans de petits cabarets parisiens et imite le comique troupier Dranem en faisant le pitre. Ce n'est véritablement qu'en 1905, à l'âge de 17 ans, qu'il débute sa carrière sur la scène de l'Alcazar de Marseille. Parallèlement, il vit une liaison tumultueuse avec Fréhel, chanteuse dramatique, devenue alcoolique et toxicomane. Mais cette relation ne dure pas. Le svelte et sexy jeune homme s'en va fréquenter d'autres scènes, dont les Folies Bergères et le Casino de Paris. En 1928, Maurice Chevalier entame une tournée internationale qui le propulse à New York. La gloire est au rendez-vous, le succès incontestable. Il devient alors une vedette internationale. Mais en 1941, en pleine guerre mondiale, il chante « Ça sent si bon la France ». Cette chanson va déboucher sur de nombreuses critiques, car beaucoup estiment qu'il s'agit d'une chanson de propagande. Maurice Chevalier passe alors une période difficile et refuse, lors de l'envahissement de la zone libre, de chanter en public. Tout rentre dans l'ordre dès la fin de la guerre et l'homme au célèbre canotier remonte sur scène. Il fait ses adieux officiels en 1968 lors d'un ultime concert au Théâtre des Champs-Élysées en interprétant les plus grands succès de sa longue carrière, comme « Dans la vie, faut pas s'en faire », « Valentine »,« Ma pomme » ou bien encore « Fleur de Paris ». Il s'éteint dans la capitale française le premier jour de l'an 1972.
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2: Né le 10 juin 1918 dans le 12e arrondissement de Paris, Patachou ouvre en 1948 un cabaret qu'elle surnomme Chez Patachou. Elle y fait débuter un certain Georges Brassens, qui interprète alors ses toutes premières chansons devant des spectateurs intrigués par les idées anticonformistes de ce jeune moustachu.
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2: D'autres artistes débutants ou confirmés se produisent chez cette traqueuse de talent, parmi lesquels Édith Piaf, Charles Aznavour, Hugo Frey et Maurice Fanon. Sur la demande insistante de Maurice Chevalier et grâce à sa voix sensuelle et vibrante, Patachou interprète un très grand nombre de chansons, surtout des reprises du début du siècle, comme « Mon homme » d'Arletty, À Saint-Lazare d'Aristide Bruand, Le Fiacre d'Yvette Guilbert, mais également des airs plus récents comme Bal petit bal, Plus bleu que tes yeux et Histoire de rose. On la surnomme alors Lady Patachou. Parallèlement, elle se produit également fréquemment à l'étranger, comme aux États-Unis, Québec et Hong Kong. Cette artiste mène également de front une belle carrière au cinéma et au théâtre. Elle nous quitte le 30 avril 2015 à Neuilly-sur-Seine.

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1: C'est beaucoup moins inquiétant de parler du mauvais temps en chantant. 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
1: Il est 19h.
2: Bonsoir, c'est un record absolu avec une température moyenne de 24,90 degrés. Juillet 2026 a été le mois le plus chaud jamais enregistré en France depuis le début des mesures en 1900. Météo France souligne une anomalie importante de plus 3,8 degrés par rapport à la normale pour les températures moyennes et même de plus 5,2 degrés pour les températures maximales. Dans le Var, le feu ne progresse plus mais la prudence reste de mise. Selon la préfecture, l'incendie qui s'est déclaré vendredi près du massif du Gros Bessin a déjà parcouru environ 1850 hectares. Les pompiers ont continué le traitement des lisières et finalisé les dispositifs pour parer à toute reprise. Les ministres de l'Intérieur européens se sont réunis ce matin pour évoquer la crise suscitée par l'afflux massif de migrants dans l'enclave espagnole de Ceuta. Au total, 72 000 migrants y sont entrés illégalement ces derniers jours, dont 70 000 sont depuis retournés au Maroc. Madrid faisait état jusque-là de 50 000 entrées illégales. Le ministère de l'Agriculture a renoncé à publier un calendrier des vendanges tant les incertitudes sont grandes en raison de la canicule, de la sécheresse et des aléas climatiques qui entraînent blocage de maturité ou récolte précoce selon les régions. Habituellement publiées autour du 7 août, les premières estimations seront reportées au 8 septembre. Nouvelle opération de déstabilisation venue de Moscou, l'eurodéputé Raphaël Glucksmann et sa compagne Léa Salamé ont été visés par des publications mensongères accusant les deux personnalités de corruption pour agir sur la couverture médiatique de la campagne présidentielle de 2027. Plusieurs journalistes cités, dont Edoui Plenel, ont démenti toute participation. C'est la fin de ce flash. Une bonne fin de journée à notre écoute.
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2: Né le 1er décembre 1950 à Montréal, fils du célèbre organiste-pianiste Lucien Hétu, Daniel Hétu apprend le piano dès l'âge de 4 ans. Petit Mozart du clavier, il enregistre à 11 ans son premier disque à l'orgue intitulé « La parade des soldats de bois ». Ce vinyle lui vaut immédiatement le grand prix du disque canadien dans la section enfantine. Il continue avec persévérance ses études musicales, notamment le piano et l'orchestration, et sort en 1972 son premier album instrumental intitulé « Daniel Hétu joue Roger Whittaker ». Il accompagne aussi bien dans le courant des années 70 de très nombreux artistes de la chanson québécoise, comme René Claude, Véronique Béliveau et Michel Louvain, que des artistes français comme Charles Aznavour, Gilbert Bécaud et Mireille Mathieu. À partir de 1975 et parallèlement à ses fonctions de pianiste, d'arrangeur et de compositeur, Daniel Hétu anime de nombreuses émissions de radio et de télévision, comme Les Tannants et l'Artichaut sur CFM TV. Il continue également à enregistrer des chansons ayant pour nom La saison de l'amour, Je cherche une fille, Je danse avec lui ou bien encore Le cœur en quarantaine. Atteint d'une hémorragie gastrique, le Québécois meurt subitement le 8 janvier 2008.

Le chanteur, il aime chanter. Bon, alors c'est peut-être un artiste lyrique, ou, mais c'est un chanteur. L'artiste, c'est quelqu'un qui veut chanter des choses bien précises et qui ne veut pas chanter n'importe quoi. Parce qu'il sait ce qu'il veut communiquer. Et il sait comment il veut le communiquer. Mais il y a le fond. Le fond compte presque plus que la forme. Chacun sa spécialité, bien sûr. Le chanteur, lui, du moins qu'il chante, est content. J'exagère un petit peu, mais je suis pas très très loin.

1992, un magazine de télévision interdit aux hommes. C'est sans doute le meilleur moyen pour qu'ils ne manquent pas de le regarder. Froufrou, l'émission de Thierry Ardisson présentée par Christine Bravo, arrive le samedi soir à 19h sur France 2. C'est une formule aussi simple qu'efficace. Un invité sur un plateau et des froufrouteuses, autrement dit des chroniqueuses, qui interviennent pour des informations en tout genre, des conseils pratiques, des trucs de filles. Parmi ces jeunes femmes, dont beaucoup font leur début sur le petit écran, figurent Laurence Cochet, Joël Goron, Sonia Dubois, chargée de la mode, Tina Kiefer, responsable des tests, et Valérie Expert, qui s'occupe de la revue de presse. Quant à la présentatrice, elle joue les trublions ou les candides avec un style qui n'appartient qu'à elle. Et dans la playlist de 1992, on écoute Beyond My Control, quatrième single extrait de l'album L'Autre de Mylène Farmer, sorti en avril 92 et en dépit de son clip censuré. La chanson s'est vendue à près de 200 000 exemplaires. En anglais, It's Beyond My Control peut se traduire par C'est plus fort que moi. Voici Mylène Farmer. It's Beyond My Control.

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2: Né le 15 janvier 1935 à Québec, Marc Drolet fait partie d'une chorale paroissiale, joue à merveille du piano et devient membre des Petits Chanteurs à la Croix de Bois. Âgé de 17 ans, il forme le groupe des Amigos avant de rejoindre celui des Gamins du Rythme au début des années 60, avec lequel il grave ses premiers 45 tours. En 1964, le Québécois se joint à une nouvelle équipe autour du guitariste André Colin. Ce nouveau groupe prend pour nom Orchestre Marc Drolet et Marc Drolet et ses musiciens. Par la suite, il entame une carrière solo et enregistre des chansons de Noël avec l'orchestre de Pierre Nolès et les chœurs de Raymond Berthiaume. Il interprète également des chansons plus personnelles, comme « Le voleur de pervenche » en 1964, « Perdu sans toi » en 65 et « J'ai envie de vivre » en 66. Au début des années 2000, il se produit sur plusieurs scènes sous les acclamations d'un public démontrant son intérêt pour la chanson rétro. Las, le Québécois s'éteint le 25 août 2004, vaincu par le cancer. C'est la stupéfaction générale, car peu de monde ne se doutait du mal qui le rongeait.
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2: Né le 5 juillet 1906 à Röschens, dans le canton suisse de Bâle-Campagne, Edith Burger étudie le piano au conservatoire de Bâle et y obtient un diplôme d'enseignement. Elle débute sa carrière en 1933 avec le chanteur René Bersin. En 1940, la Suissesse entame une saine collaboration avec le chansonnier Jean Villard, dit Gilles, avec lequel elle se produit dans le célèbre cabaret lausannois surnommé le Coup de Soleil, lieu anti-nazi lors de la Seconde Guerre mondiale. Edith Burger et Jean Villard interprètent alors des chansons telles que « Le chemin des écoliers »,« La grande nuit du diable » et « Le beau navire ». Parallèlement, elle se produit avec Pierre Dudan sur Radio Lausanne. Cette Baloise d'origine s'éteint le 28 juillet 1948. Jean Villard, auteur des Trois Cloches, lui rend hommage.
3: Edith était une interprète remarquable, avec laquelle je me suis parfaitement bien entendu. Elle était très fine, elle avait beaucoup d'esprit. Il ne fallait pas essayer de la mettre en boîte dans un cabaret, parce qu'elle avait la répartie prompte et dure. C'était une fille comédienne, elle avait une voix que j'aimais, une voix un peu... Vous savez, de la gouaille dans sa voix, une voix... Et elle était capable de tendresse, d'émotion et aussi de comique.
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chanteur, il aime chanter. Bon, alors c'est peut-être un artiste lyrique, ou, mais c'est un chanteur. L'artiste, c'est quelqu'un qui veut chanter des choses bien précises et qui ne veut pas chanter n'importe quoi. Parce qu'il sait ce qu'il veut communiquer et il sait comment il veut le communiquer, mais il y a le fond compte presque plus que la forme. Chacun sa spécialité, bien sûr. Le chanteur, lui, du moins qu'il chante, il est content. J'exagère un petit peu, mais je suis pas très très loin. Je suis...

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1: Il est 20h.
2: Bonsoir, c'est un record absolu avec une température moyenne de 24,90 degrés. Juillet 2026 a été le mois le plus chaud jamais enregistré en France depuis le début des mesures en 1900. Météo France souligne une anomalie importante de plus 3,8 degrés par rapport à la normale pour les températures moyennes et même de plus 5,2 degrés pour les températures maximales. Dans le Var, le feu ne progresse plus mais la prudence reste de mise. Selon la préfecture, l'incendie qui s'est déclaré vendredi près du massif du Gros Bessier a déjà parcouru environ 1850 hectares.

0: tard, les pompiers ont continué le traitement des lisières et finalisé les dispositifs pour parer à toute reprise. Les ministres de l'Intérieur européens se sont réunis ce matin pour évoquer la crise suscitée par l'afflux massif de migrants dans l'enclave espagnole de Ceuta. Au total, 72 000 migrants y sont entrés illégalement ces derniers jours, dont 70 000 sont depuis retournés au Maroc. Madrid faisait état jusque-là de 50 000 entrées illégales. Le ministère de l'Agriculture a renoncé à publier un calendrier des vendanges tant les incertitudes sont grandes en raison de la canicule, de la sécheresse et des aléas climatiques qui entraînent blocage de maturité ou récolte précoce selon les régions. Habituellement publiées autour du 7 août, les premières estimations seront reportées au 8 septembre. Nouvelle opération de déstabilisation venue de Moscou, l'eurodéputé Raphaël Glucksmann et sa compagne Léa Salamé ont été visés par des publications mensongères accusant les deux personnalités de corruption pour agir sur la couverture médiatique de la campagne présidentielle de 2027. Plusieurs journalistes cités, dont Edoui Plenel, ont démenti toute participation. C'est la fin de ce flash, une bonne fin de journée à notre écoute.
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3: Et nous étions à la sortie de la Scala, un soir dans le hall, quand la salle se vidait et du haut de la galerie, il y avait un ouvrier qui descendait et qui appelle ainsi sa femme. Eh, viens, Poupou, il lui fait, viens.
4: Oui.
3: Ça y est, que je dis à Christine, voilà notre phrase, c'est viens, Poupou, le viens, qui arrivera après, comme un coup de tympan dans les oreilles, et tu verras que ça fera encore un effet. On a mis des paroles là-dessus, mais chanté aussitôt, et ça a été mais tellement que les négrillons à Madagascar en débarquant les bagages des voyageurs chantent cette air-là.
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2: Né le 15 juin 1943 à Paris, Johnny Hallyday est confié à une tante puis à une cousine alors qu'il est très jeune. Il découvre à 15 ans le jukebox du golfe Drouot et devient un fan inconditionnel des rockers américains. Il passe à l'émission publique Parisien Cocktail, enregistré au cinéma Mercadet en 1959. Les paroliers Gilles et Jean lui proposent alors leur collaboration et surtout un contrat chez Vogue. En mars 1960, il sort son premier 45 tours intitulé « T'aimer follement ».
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des millions d'adolescents, les enfants du baby-boom de l'après-guerre, se reconnaissent en lui et s'affirment. Johnny Hallyday devient un véritable porte-drapeau, frayant la voie à une pléiade de chanteurs et de groupes, comme Dick Rivers ou encore Eddie Mitchell. En fin 1966, il a déjà vendu 18 millions de disques. Johnny Hallyday devient une véritable bête de scène et les concerts deviennent gigantesques. Il se produit au Palais des Sports, au Zénith à Bercy, au Parc des Princes, au Stade de France ou bien encore à la Tour Eiffel en 2000 où 600 000 personnes se réunissent. Les succès sont légion et pour n'en citer que quelques-uns, Que je t'aime en 69, Oh ma jolie Sarah en 71, Ma gueule en 79, Rock'n'Roll Attitude en 85 ou bien encore 100% avec son fils David en 99.

Balançant en permanence entre le rock et les variétés, entre la solitude désenchantée et les certitudes de l'amour, Johnny Hallyday poursuit sa route et ses rêves. Malheureusement, il disparaît le 5 décembre 2017, vaincu par la maladie. Le plus grand rocker de la chanson française laisse des millions de fans dans le désarroi.

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écoute, c'est un métier extrêmement délicat qu'être auteur, compositeur, interprète. Et moi, j'avais de l'expérience pour rien. Et puis, tout d'un coup, il fallait que je sois auteur, compositeur. Et je n'imaginais pas que j'aurais du succès. Et quand ça s'est arrivé, je n'y croyais pas non plus.

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2: Née le 22 mai 1909 à Berlin, Eva Busch apprend le piano, le violon et la danse classique. Au début des années 30, elle enregistre ses premiers disques, mais quitte rapidement l'Allemagne pour se rendre aux Pays-Bas à la suite de l'arrivée d'Hitler au pouvoir en 1933. Après un bref passage aux États-Unis, elle s'installe à Paris et enregistre de nouveaux disques en 1939-40, dont « Sérénade sans espoir »,« Le clocher de mon cœur », »,« Encore un jour » et surtout « Bel ami », son plus grand succès. À la fin de l'année 44, elle interprète des chansons pour les civils et les militaires allemands et devient alors une véritable légende vivante. Eva Busch poursuit sa carrière en France, puis en Allemagne, où elle est médiatiquement très active. Elle s'éteint à Munich le 20 juillet 2001.
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1: Il est 21h.
2: Bonsoir, c'est un record absolu avec une température moyenne de 24,90 degrés. Juillet 2026 a été le mois le plus chaud jamais enregistré en France depuis le début des mesures en 1900. Météo France souligne une anomalie importante de plus 3,8 degrés par rapport à la normale pour les températures moyennes et même de plus 5,2 degrés pour les températures maximales. Dans le Var, le feu ne progresse plus mais la prudence reste de mise. Selon la préfecture, l'incendie qui s'est déclaré vendredi près du massif du Gros Bessin a déjà parcouru environ 1850 hectares. Les pompiers ont continué le traitement des lisières et finalisé les dispositifs pour parer à toute reprise. Les ministres de l'Intérieur européens se sont réunis ce matin pour évoquer la crise suscitée par l'afflux massif de migrants dans l'enclave espagnole de Ceuta. Au total, 72 000 migrants y sont entrés illégalement ces derniers jours, dont 70 000 sont depuis retournés au Maroc. Madrid faisait état jusque-là de 50 000 entrées illégales. Le ministère de l'Agriculture a renoncé à publier un calendrier des vendanges tant les incertitudes sont grandes en raison de la canicule, de la sécheresse et des aléas climatiques qui entraînent blocage de maturité ou récolte précoce selon les régions. Habituellement publiées autour du 7 août, les premières estimations seront reportées au 8 septembre. Nouvelle opération de déstabilisation venue de Moscou, l'eurodéputé Raphaël Glucksmann et sa compagne Léa Salamé ont été visés par des publications mensongères accusant les deux personnalités de corruption pour agir sur la couverture médiatique de la campagne présidentielle de 2027. Plusieurs journalistes cités, dont Edoui Plenel, ont démenti toute participation. C'est la fin de ce flash. Une bonne fin de journée à notre écoute.
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1: Entrez dans le grenier de Willy et bienvenue en 1992. Un magazine de télévision interdit aux hommes. C'est sans doute le meilleur moyen pour qu'ils ne manquent pas de le regarder. Froufrou, l'émission de Thierry Ardisson présentée par Christine Bravo arrive le samedi soir à 19h sur France 2. C'est une formule aussi simple qu'efficace. Un invité sur un plateau et des froufrouteuses, autrement dit des chroniqueuses, qui interviennent pour des informations en tout genre, des conseils pratiques, des trucs de filles. Parmi ces jeunes femmes, dont beaucoup font leur début sur le petit écran, figurent Laurence Cochet, Joëlle Goron, Sonia Dubois, chargée de la mode, Tina Kiefer, responsable des tests, et Valérie Expert, qui s'occupe de la revue de presse. Quant à la présentatrice, elle joue les trublions ou les candides avec un style qui n'appartient qu'à elle. Et dans la playlist de 1992, on écoute Beyond My Control, quatrième single extrait de l'album L'Autre de Mylène Farmer, sorti en avril 92 et en dépit de son clip censuré. La chanson s'est vendue à près de 200 000 exemplaires. En anglais, It's Beyond My Control peut se traduire par C'est plus fort que moi. Voici Mylène Farmer.
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2: Né le 7 septembre 1923 à Constantinople, Marcel Zanini débarque à Marseille avec sa famille en 1930. Découvrant avec stupeur le clarinettiste Benny Goodman, il décide à son tour de jouer de la clarinette. Talentueux, il intègre alors le quintet de Léo Missire et enregistre ses premiers disques jazzy. Mais c'est presque par hasard que Marcel Zanini rencontre une renommée incroyable en 1969 lorsqu'il interprète « Tu veux ou tu veux pas », chanson adaptée du portugais au français par le parolier Pierre Cour.
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Après avoir également joué plusieurs rôles au cinéma, notamment dans « Autour de minuit » et « La vie et rien d'autre » de Bertrand Tavernier, Marcel Zanini s'éteint à Paris le 18 janvier 2023 dans sa 100e année. Écoute.

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2: Né le 18 juillet 1933 en Seine-Saint-Denis, Jean-Yann fait des études de journalisme avant de se consacrer rapidement à l'écriture de sketchs pour le cabaret. Après avoir effectué son service militaire en 1954, il décide de se lancer dans la chanson et enregistre plusieurs titres incontournables comme notamment « La Gloriole »,« Si tu t'en irais » et « La Gamberge ».
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1: Personnage polyvalent et touche-à-tout, il joue parallèlement dans des dizaines de films, en multipliant les premiers et seconds rôles, incarnant à merveille le français moyen râleur. On le retrouve ainsi dans Que la bête meure, Tout le monde il est beau, tout le monde il est gentil, et 2 heures moins le quart avant Jésus-Christ. Il crée aussi plusieurs sketchs indémodables, comme Le permis de conduire en 1967, où l'apprenti conducteur Jean-Yann, énervé contre l'inspecteur, incarné par Laurence Riesner, parvient à mettre ce dernier dans ses petits souliers, en le menaçant sournoisement.
2: Bon, monsieur, première question, vous montez dans votre voiture, celle-ci ne veut pas démarrer, que faites-vous?
3: Est-ce que chez moi...
2: Ah ben, vous feriez bien de savoir. Vous montez dans votre voiture, elle ne démarre pas, qu'est-ce que vous faites?
3: Eh ben, je descends.
2: Ah oui, la manivelle.
3: Non, je descends, puis je file un grand coup de pompe dans cette saloperie de bagnole. Et après, j'ouvre le capot, je pointe la molette et je casse le moteur en 1000 morceaux, je frappe, je cogne. Parce que je suis pas du genre à me laisser emmerder par un tas de ferraille, hein. Et puis pas par autre chose non plus, d'ailleurs.
1: Également homme de télévision, ayant participé à l'émission satirique des Grosses Têtes en compagnie de Philippe Bouvard, et de radio, il rejoint d'ailleurs l'émission « On va pas se gêner » de Laurent Ruquier sur Europe 1 en 2000. Jean-Yann est emporté par une crise cardiaque le 23 mai 2003 à Morcin, dans la Marne.

0: C'est Isle of Capri, c'est américain. Mais les gens ne savaient pas que c'était italien ou américain ou allemand. Parce qu'on n'entendait pas les chanteurs chanter dans leur langue. Quand j'étais en Allemagne, par exemple, ce style-là n'existait pas du tout, c'est moi qui l'ai amené. Il n'y avait pas de chanteur allemand. Il y avait le chanteur d'opéra, mais il n'y avait pas d'allemand qui chantait la mélodie, comme moi, par exemple, la chansonnette, quoi.
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3: Il est 22h. 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
2: Né le 18 octobre 1963 à Sarcelles, Pascal Brunner est attiré par les imitations et a pour idole Thierry Leluron. Il remporte en 1983 un concours régional qui lui permet ainsi de se distinguer. Entre 1985 et 87, il devient animateur au Club Med, puis est découvert par le célèbre Guy Lux, qui l'incite à participer à l'émission humoristique La Classe en 1989. Durant la décennie suivante, Pascal Brunner est engagé par France Inter et devient chroniqueur dans Rien à cirer, puis animateur sur Europe 1 pour l'émission Brunner à vif. Entre 1994 et 98, ce troubadour présente Facile à chanter, énorme succès sur France 3, puis Une famille en or sur TF1. Parallèlement, il s'adonne à la chanson et enregistre le CD intitulé Simplement, comportant les titres Le petit prince de la banlieue nord et De la cour d'école à la cour des grands. Dans les années 2000, ce touche-à-tout se produit fréquemment au théâtre, comme dans Une femme de trop, jouant à merveille le lieutenant Colombo. Las, en 2010, il est atteint d'un cancer de la gorge et déclare « Les tournées y ont décuplé cette avidité, le tabac et l'alcool en font partie. Sans cela, je n'aurais jamais eu de cancer. Quand on fait le con, on le paye. » Il parvient encore à publier le livre « Gloire, galère, cancer, je paye la note » avant d'être emporté par sa maladie le 26 février 2015 à l'hôpital Larcher de Nice.

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1: Bonjour à tous. Aujourd'hui, gros plan sur Thierry Frémont. Thierry Frémont, né en 1962, véritable acteur touche à tout. Il rejoint le célèbre Cours Florent de Paris, où il suit les enseignements de Francis Huster, puis intègre le Conservatoire National Supérieur d'Art Dramatique. Il fait ses premiers pas d'acteur à la télé, dans le téléfilm Les Capricieux, en 1984, avant de s'intéresser au cinéma. En 1988, il commence sa carrière sur grand écran par un coup d'éclat avec le film Travelling Avant, pour lequel il remporte le César du meilleur espoir masculin. Dès lors, il enchaîne les rôles et les propositions. Il prête ses traits au capitaine Dreyfus dans le téléfilm historique L'affaire Dreyfus en 1995, ainsi qu'à Jésus pour le film Les démons de Jésus en 1997. Il connaît la consécration en 2005 grâce au téléfilm Dans la tête du tueur. Son interprétation du tueur en série lui vaut l'Emmy Awards international du meilleur acteur. L'année suivante, il est acclamé par la critique pour sa performance sur scène dans la pièce d'août. 4 ans plus tard, il interprète le capitaine Pierret, chef des pompiers de Paris, dans le drame La Rafle. Tout en continuant à monter sur les planches parisiennes, il réussit à mener une carrière à l'international puisqu'il joue dans 5 Seconds of Silence, réalisé par Robert Zemeckis en 2016. On se retrouve très vite avec d'autres infos.

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2: Né en 1932 dans le Nouveau-Brunswick, au Canada, Bobby Haché s'intéresse très jeune à la musique et joue de la guitare, de la mandoline et du violon. Avec ses deux frères, il crée le groupe The Sunset Playboys et passe régulièrement à l'émission radio surnommée Willy Lamotte et ses Cavaliers des Plaines sur les ondes de CKVL. Dans le courant des années 60, Bobby Haché et ses frères deviennent les Haché Brothers et se produisent au Canada et aux États-Unis. Au milieu des années 70, le Canadien collabore avec le célèbre chanteur country Willy Lamotte. Ils enregistrent ensemble l'album intitulé « 30 ans et puis Nashville ». À partir de 1979, Haché entame une carrière solo et crée plusieurs albums, dont un rendant hommage à Johnny Cash. Bien que ses chansons soient pour la plupart interprétées en anglais, quelques-uns de ses disques sont enregistrés en français, comme « Mon sourire, ma limousine »,« Tu es là dans mes pensées »,« L'adieu du soldat » et « Mon enfant, je te pardonne ». Après avoir donné plusieurs concerts au début des années 2000, ce chanteur considéré comme un guitariste country exceptionnel et un des pionniers de la musique western au Québec s'éteint le 18 octobre 2006 à Montréal des suites d'un cancer du poumon.

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1: Madame, Monsieur, vous êtes invité à partir avec nous pour faire une odyssée dans le passé musical de la chanson francophone. Bienvenue à la chronique à voyager dans le temps. Voici Jean Lumière.
2: Jean Lumière est interprète, né à Aix-en-Provence en 1907 et il est décédé à Paris en 1979. Jean Lumière a été un des premiers chanteurs de charme de France. Voix claire et puissante, cristalline et aérienne. Elle lui a valu de gagner plusieurs concours radio. Plus tard à l'émission, on lève le voile sur la vie et sur la carrière de Jean Lumière.
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0: C'était Jean Lumière qui nous chantait Un amour comme le nôtre. Et pour les gens plus jeunes, vous avez entendu la version en 1974 de Noël Cordier, qui chantait justement cette même chanson-là, qui date des années 30. Marcel, une courte biographie, s'il vous plaît, au sujet de Jean Lumière.
1: Jean Lumière est né à Jean Anezin en 1907 à Aix-en-Provence. Déjà très jeune, il va baigner dans un univers musical où la voix est d'une grande importance. En effet, ses parents, amoureux de l'art, n'hésitent jamais à faire venir dans des soirées mondaines des chanteurs d'opéra. Pourtant, c'est vers le théâtre que Jean Anezin se tourne plus tôt. Talentueux de ce côté-là aussi, il remportera plusieurs prix de conservatoire. Il n'y avait qu'un pas à franchir entre le théâtre et la chanson. Un pas qu'il franchit pour se produire dans des cinémas du sud de la France. Il se fait remarquer lors d'un concert par Esther Lequin, alors déjà très populaire à l'époque. Elle analyse la voix de Jean et décide de changer son nom en Jean Lumière.

0: En 1930, toujours poussé par Esther Lequin, il fait ses débuts à l'Européen. Son répertoire fait de lui le chanteur de charme par excellence. Malgré un répertoire un peu vieillot, il commence à percer tranquillement. Ses chansons sont « La chanson d'automne »,« Un amour comme le nôtre », »,« Le chaland qui passe ». Il faudra attendre 1934 et « La petite église » pour que le succès soit total. Jean Lumière remportera le Grand Prix du disque. Dès lors, Jean Lumière aligne les succès et les spectacles pendant plusieurs années. Sa carrière se fait le plus naturellement du monde. De 1948 à 1952, il fera une grande tournée en Europe, en Amérique du Sud, du Nord, ainsi qu'au Moyen et Proche-Orient. Pourtant, contre toute attente, Jean Lumière décide de quitter la scène et de se consacrer à l'enseignement du chant. Il aura comme élèves Piaf, Gloria Lasso, Cora Vauquer, pour les plus célèbres.
1: Et voici maintenant une des chansons les plus célèbres de Jean Lumière, « La petite église ».

0: Jean Lumière, c'est un incontournable. Si on écoute la petite église, c'est vraiment la chanson de Jean Lumière. Jean Lumière a été aussi le rêve de bien des artistes et celui de faire une carrière voguant sur plusieurs modes. L'arrivée du micro n'a rien changé, ni son talent, ni sa voix. Jean Lumière s'est éteint à Paris en 1979. Voilà, c'était un survol de la vie et de la carrière de Jean Lumière.
1: C'était la chronique à voyager dans le temps. Nous espérons que l'expédition vous a été agréable. Recherche et rédaction des textes, Lionel Azambre. Lecture biographique, Marcel Perrault. Recherche musicale, animation et réalisation, Marc Savoie. Production, Savoie Média. Pour découvrir davantage la chanson francophone, visitez le site www.toppop.ca. Ici Lucie Lemelin, à bientôt.
2: Merci à Marc Savoie et son équipe de nous avoir présenté cet artiste. 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

0: Pierre Delanoë.
1: C'est beaucoup moins inquiétant de parler du mauvais temps en chantant.

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1: Il est 23h. 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
4: Quand j'ai débuté dans la chanson, j'avais 46 ans. Et je n'avais pas le trac, c'était de l'inconscience. 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Alors, c'est la panique.
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1: Bonjour à tous, dans l'actualité musicale du jour, Charlie XCX passe en mode La Haine avec Vincent Cassel dans le clip de Caméra. Dans le clip de son titre Caméra, Charlie XCX explore ses ambitions de comédienne en dirigeant Vincent Cassel. Charlie XCX dévoile Caméra, un nouveau single extrait de son album. Sur cette balade électropop, la chanteuse s'éloigne de l'énergie club pour révéler une facette plus intime. La nouvelle ère est donc lancée. Dans Caméra, Charlie XCX partage ses doutes face à sa carrière naissante d'actrice et s'interroge sur sa place entre musique et cinéma. Des questionnements qui résonnent avec de nombreuses expériences sur grand écran, notamment réalisé par Zamiri. Le clip met en scène Vincent Cassel sur un plateau de tournage, sous la direction d'une Charlie XCX perchée sur une imposante caméra. De plus en plus agacé par les interruptions et les indications qui lui sont données, le comédien finit par reproduire un geste culte de la haine en mimant un pistolet contre sa tempe. Un clin d'œil au film donc de Mathieu Kassovitz, sorti en 1995, qui avait révélé Vincent Cassel au grand public. On se retrouve très vite avec d'autres actualités musicales.
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2: Groupe créé en 1955, les trois ménestrels sont composés de Maria Sandrini, Raymond de Ricaire et Jean-Louis Fenoglio. Le trio débute sa carrière en chantant à Paris pour les touristes et se fait rapidement remarquer par le découvreur de talent qui n'est autre que Jacques Canetti. Ce dernier propulse immédiatement le groupe sur la scène des Trois Baudets et le triomphe est au rendez-vous. Interprétant des chansons dans un registre théâtral, les Trois Ménestrels remettent au goût du jour de nombreuses œuvres d'artistes renommés, telles que « La balade des baladins » de Gilbert Bécaud et « Le coupeur de bois » de Charles Trenet. Ne se contentant pas de simples récitals, ils proposent des spectacles où leur approche théâtrale fait merveille, comme dans « Deux chats et une souris » en 1965. Parmi leurs plus grands succès, mentionnons « Le petit enterrement » et « Pony mon ami ». Les Trois Ménestrels poursuivent leur collaboration jusqu'en 1976, année de l'assassinat de Jean-Louis Fenoglio.

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3: Née le 21 décembre 1908 dans les Vosges, Simone Alma s'installe à Paris avec ses parents et s'adonne à différentes disciplines sportives. Elle remporte notamment le 80 mètres haies du championnat de France d'athlétisme et, chose rare pour une fille à cette époque, joue au rugby et football. Parallèlement au sport, Simone Alma se passionne pour la musique et prend des cours de chant classique. Rapidement, elle fait la connaissance d'artistes reconnus, tels que Jean Cocteau, Jean Marais et Madeleine Renaud. En 1941, elle débute sa carrière de chanteuse au Bœuf sur le Toit. À partir de cette année 41, Simone Alma fréquente les plus grands cabarets parisiens, comme le Jimmy's, la Villa d'Est et chez Pâté Chou. En 1946, le directeur artistique Jacques Canetti la découvre et lui propose de graver ses premiers 78 tours. Symphonie, Il y a accordéon. Également passionnée par le jazz, elle est engagée par la maison de disques Vogue et enregistre « Toi et tes bras et tes lèvres » en 1952, « La chance » également la même année et « Petite Sheba » en 1953. Après être devenue présidente de la commission des programmes et des comptes de la SACEM, Simone Alma nous quitte à Fréjus le 19 janvier 2000.

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C'était pas pour ça. 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
1: En plus de ça, c'est vrai que qu'est-ce qui faisait qu'on me reconnaissait comme un réfugié, c'est-à-dire comme quelqu'un d'ailleurs? La langue, uniquement la langue, c'est elle qui me faisait mal.
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1: Il est minuit. 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
3: Né le 14 mai 1874 en Algérie, Poller débute sa carrière dès l'âge de 16 ans à Paris, dans la salle de l'Européen. Quelques temps plus tard, elle chante à la Scala et aux Folies Bergères, où son style de femme garçonne, portant des cheveux courts, surprend le public. Surnommée la gommeuse épileptique en raison de sa façon de se produire de manière nerveuse sur scène, elle crée plusieurs chansons, parmi lesquelles Tamara Boumdié, Je suis Mamselle Gambilleuse et Hildebrandt. Après la Grande Guerre, elle se consacre principalement au théâtre. Sa taille de guêpe, 33 cm seulement, lui vaut la distinction de la personne à la taille la plus fine par le livre Guinness des records. Elle s'éteint le 11 octobre 1939 à Champigny-sur-Marne.

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2: Groupe de rock français fondé en 1969, Martin Circus est composé à sa création de 5 membres. Leur premier succès s'intitule « Tout tremblant de fièvre ». Jouant un rock considéré comme progressif, rencontrant un intérêt très pressant, Martin Circus se produit dans des salles de plus en plus importantes, jusqu'à l'Olympia. En 1970, le groupe est considéré comme numéro 1 par la presse. Une année plus tard, le célèbre chanteur et guitariste Gérard Blanc rejoint Martin Circus, puis de nombreuses chansons d'anthologie voient le jour, dont « Je m'éclate au Sénégal » et « Marilène », deux succès de légende.

Martin Circus donne plusieurs concerts, participe à des festivals et assure fréquemment les premières parties des spectacles d'artistes renommés comme Jacques Dutronc, Claude Nougaro et Claude François. En 1974, le groupe crée le premier opéra rock français intitulé « La Révolution française ». Les années passant, Martin Circus voit ses membres partir vers d'autres horizons, comme Gérard Blanc, entamant une carrière solo dont on connaît le brillant parcours. Ce groupe, aujourd'hui encore ancré dans toutes les mémoires, cesse toute activité en 1987.

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1: Il est 1h. 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

Le chanteur, il aime chanter. Bon, alors c'est peut-être un artiste lyrique, ou, mais c'est un chanteur. L'artiste, c'est quelqu'un qui veut chanter des choses bien précises et qui ne veut pas chanter n'importe quoi. Parce qu'il sait ce qu'il veut communiquer. Et il sait comment il veut le communiquer. Mais il y a le fond compte presque plus que la forme. Chacun sa spécialité, bien sûr. Le chanteur, lui, du moins qu'il chante, est content. J'exagère un petit peu, mais je suis pas très très loin. Je suis...

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Moi, j'essaye toujours de faire des choses pour faire rêver les gens, pour que les gens passent une soirée avec qu'ils en aient plein les mirettes. 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
2: Né le 22 octobre 1921 à Sète, fils d'une mère napolitaine, Georges Brassens est très vite fasciné par ses idoles que sont Charles Trenet, Vincent Scotto et Ray Ventura. En 1943, il est envoyé en Allemagne au STO, le service du travail obligatoire. Mais cela va à l'encontre de ses idées et il profite d'un week-end libre pour déserter et se réfugier à Paris, au fond de l'impasse Florimont, chez son amie Jeanne. À partir de ce moment-là, Georges écrit des poèmes. Patachou, qui possède un cabaret, le pousse alors à interpréter ses

0: propre texte sur scène. Pas habitué et quelque peu timide, Georges accepte néanmoins. Le public est ébahi par sa verve littéraire. Pour la première fois dans l'histoire de la chanson francophone, un homme ose dire tout haut ce que tout le monde pense tout bas. Plusieurs de ses chansons sont censurées, dont notamment « Le Gorille », chanson décriant la peine de mort encore en vigueur en France en 1954. Il est vrai que son anticonformisme, son esprit de révolte, ne laisse personne indifférent.
1: La suite serait délectable, malheureusement je ne peux pas la dire et c'est regrettable, ça nous aurait fait rire un peu, car le juge au moment suprême criait maman, pleurait beaucoup, comme l'homme auquel le jour même il avait fait trancher le cou. Garogorie.
0: Georges Brassens écrit près de 200 chansons, qui sont pour la plupart d'énormes succès, comme Les Copains d'abord, La Canne de Jeanne, Les Amoureux des bancs publics ou bien encore Mourir pour des idées. Il monte une dernière fois sur scène en 1976 à Bobino avant de se retirer. Georges Brassens meurt le 29 octobre 1981 à Saint-Gély-du-Fesque, dans le département de l'Hérault. Sa disparition soulève une énorme émotion. Celui qui craignait la mort plus que tout au monde repose au cimetière du Py à 7, aux côtés de Pupchen, sa compagne. Peut-être que tonton Georges nous observe depuis son pain parasol.

Il naviguait en perpénard sur la grand-mare des canards et s'appelait les copains d'abord, les copains d'abord. Ces fluctuates nec mergitures, c'était pas de la littérature, n'en déplaise aux jeteurs de

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3: Né en 1930 à Tunis, Henri Tibi devient champion de Tunisie de ping-pong avant de se lancer dans la photogravure, collectionnant une impressionnante galerie de photos de son pays natal. Parallèlement, il se passionne pour la chanson et interprète à la fois des titres classiques, comme principalement des œuvres de Brassens et Ferré, et à la fois des titres personnels, souvent consacrés à la Tunisie. Henri Tibi gagne la reconnaissance de la communauté juive et arabe, utilisant à merveille la langue française, arabe et judéo-tunisienne. Dans les années 60, il décide de partir à Paris, où il donne des concerts et rencontre un certain succès. Malheureusement, il a des problèmes avec son voisinage à cause de ses nombreux animaux. Cherchant la tranquillité, il s'installe alors près de Besançon dans une modeste maison, entouré de 3 chiens et de 9 chats. Son personnage, quelque peu rustique, mais néanmoins chaleureux, est apprécié des Bisontins. Victime d'un accident de voiture, il s'éteint à Baume-les-Dames le 14 mai 2013. France 3 Franche-Comté titre alors « Besançon vient de perdre une parcelle d'âme et de poésie ».

0: suis un ours, je suis un type qui envoie promener tout le monde. Enfin, tout ça, ce n'est pas vrai. Je suis un être très naturel. Et comme à mes débuts, je n'ai pas tellement eu envie d'aller à droite et à gauche où l'on voulait m'entraîner. On en a déduit, j'étais un ours, un sauvage, ce qui n'est pas vrai du tout.
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2: Il est 2h. 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
5: Je reste toujours optimiste. C'est-à-dire que je ne crois pas au bonheur absolu, mais je crois qu'au quotidien, il y a des petits bonheurs tout le temps. Encore faut-il arriver à les saisir et à en profiter. Et ça, j'avoue que j'y arrive de mieux en mieux. Et c'est ce que j'essaye de dire. Voilez, sans-les les petits bonheurs quotidiens. Attrape-les, fais-en quelque chose et perds pas trop de temps à... Dans la déprime, enfin c'est normal de déprimer par moment et de pas être bien dans ses baskets. C'est quand même pas facile la vie tous les jours, mais c'est merveilleux.
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2: Né le 24 avril 1963 à Chalon-sur-Marne, Manu Solo est le fils du dessinateur Cabu. Après une adolescence difficile constituée de drogue et de délinquance, il devient en 1980 guitariste d'un groupe punk surnommé les Chihuahuas. Ce n'est que 13 ans plus tard que le Chalonnais parvient à enregistrer son premier album, intitulé « La marmaille nue », qui se vend à 100 000 exemplaires. Atteint du sida, il n'hésite pas à dénoncer clairement sa maladie et rencontre le soutien inconditionnel de son public. D'autres albums, pour la plupart dénonciateurs du malaise de la société, voient le jour, dont « Les années sombres »,« Frères misère », Dehors et les animaux. Le 12 novembre 2009, Manu Solo donne un concert à l'Olympia, comportant des chansons de son dernier album, Rentrer au port. Las, il s'agit de son ultime représentation, puisqu'il est hospitalisé juste après, à la suite d'une rupture d'anévrisme. Une nouvelle alerte l'emporte finalement à Paris le 10 janvier 2010. Cet écorché vif, très engagé, également passionné par la peinture et le dessin, comme son père, disparaît à l'âge de 46 ans.

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